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2: Ça va pas, il faut s'arrêter beaucoup plus tôt en fait.
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0: Aujourd'hui, on part à la rencontre de la scène d'Arcade, scène de musique actuelle en Ariège, située à Sainte-Croix-Volvestre, à l'occasion de la résidence du groupe Chain Collectif. L'occasion de découvrir comment les artistes sont traités ici. Bonjour les Chain Collectif, vous allez bien ?
4: Salut.
5: Salut, bonjour.
4: Ça va.
0: Alors, comment vont les conditions de travail ? Comment ça se passe ici ?
5: Oh, bah, notre ingé son nous maltraite.
4: La piscine n'est pas assez grande.
6: Mais le lac est assez propre, on est contente.
0: On pourrait commencer peut-être par présenter tous les membres du groupe, parce que vous êtes très nombreux.
4: On est 13, on pourrait dire.
5: Voilà, ouais. Sur un concert, on va dire qu'on est 12 sur scène, plus l'ingé son.
0: Ah
5: voilà.
0: Oui, c'est énorme.
4: Dans
0: c'est
4: l'équipe toute déployée, parce qu'on peut jouer aussi à 8 ou 9, quoi.
5: C'est ça. Mmh.
7: C'est selon la disponibilité des musiciens aussi.
0: Donc. Ah oui, donc ça c'est pratique par contre.
7: Ouais.
0: Du coup,
7: ouais.
0: Quand on est nombreux, il y aura toujours quelqu'un sur scène.
4: Ah oui.
5: Beaucoup même.
0: Ça fait combien de temps que votre projet existe, que vous avez constitué Chai Collectif ?
5: Ça va faire c'est la quatrième saison.
0: C'est né comment ce nom, Chai Collectif ? Est-ce que c'est un lien avec le chai, cette thé épicé indienne ?
4: Ben, en fait, c'est connu comme thé épicé indien, surtout en Ariège, je crois. Mais en fait, c'est le mot qu'on dit pour thé dans tous les pays des Balkans, en Turquie aussi. Et voilà, ça a un côté un petit peu rassembleur, quoi. Mmh, mais ça veut dire aussi, en langue rome, ça veut dire la fille. Chai. La chai, c'est la fille.
0: Ah ouais, génial. Comment vous décririez votre style ? C'est un mélange de pas mal d'influences. Comment vous définiriez un petit peu votre musique ?
5: Ça tombe bien, vu qu'on vient de refaire une description plus à jour. On s'est dit que peut-être maintenant, on pourrait se définir en fusion balkanique. Mmh. Parce qu'on commence à faire aussi des compos, on a mis pas mal notre... Enfin, trouvé notre... Je sais pas, notre pâte chai, on dit. Un petit jeu de mots, mais...
8: Oui, ça vient de plusieurs pays d'Europe de l'Est. Il y a, si je me trompe pas, il y a la Bulgarie, la Hongrie,
4: la Serbie,
8: la Roumanie.
4: Et puis pour les compos, en fait, ce qui est intéressant, c'est que chaque musicienne et musicien, on a des backgrounds différents. Et du coup, on amène aussi chacune notre influence, quoi.
0: Est-ce que ça part de vos origines respectives ou pas forcément ? Comment vous êtes tourné vers ce mélange-là ?
7: Pour les histoires, je pense que c'est pour tout le monde différent, déjà. Mais je pense que tout le monde qui joue dans le groupe de Chai a, quelque part dans leur vie, ils ont eu le déclic pour se dire, voilà, waouh, la musique des Balkans, c'est cool, parce que ça nous a touché quelque part, en fait.
9: C'est comme ça que c'est né, d'ailleurs. C'était collectif, parce que c'était tous ceux qui aiment cette musique viennent jouer, et petit à petit, ça s'est resserré dans un groupe où c'est pas ouvert à n'importe qui à chaque concert, on a construit un répertoire. Mm-hmm. Mais c'est cet amour pour ces musiques, parce que c'est pas cette musique, c'est vraiment des musiques. Mm. Et comme il dit, chacun, à un moment donné, il y a eu un déclic, mais chacun s'est un peu spécialisé. Donc je pourrais parler, ouais, il y a des musiques, on a un mélange de spécialisation dans des musiques, plus de fusion avec toutes les influences, quoi.
4: Par exemple, si je peux donner un exemple, si je me permets, on a Raoul, notre accordéoniste, lui il passe beaucoup de temps en Bulgarie, Angelica qui est ici, elle a passé beaucoup de temps en Grèce, Marion, elle a été beaucoup en Turquie. Enfin voilà, tout le monde a, au travers des mouvements et des rencontres de musiciens aussi. Yanto, il a rencontré beaucoup de musiciens roms en Belgique.
7: Ouais.
4: Et etc, etc. Parce qu'on est nombreux, on va pas faire la bio de tout le monde, mais voilà, c'est un peu comme ça, tu vois, c'est des sillons comme ça et qui se rejoignent dans le chai, quoi.
0: Vos voyages que vous
3: vous avez fait bien vraiment de nourrir votre musique et vos différents, oui. les différents pays aussi que vous avez visités. Et sans parler forcément de tous les membres du groupe, mais est-ce que vous pourriez nous faire un petit répertoire, un petit cocktail de tous les instruments qu'on retrouve sur scène?
7: Il y a du sax, des clarinettes, des accordéons, contrebasse, basse électrique, guitare, percu, chant,
9: violon.
3: Et alors justement, puisque vous étiez là, sous-bassophone, c'est pas très connu. Est-ce que tu vas bien nous expliquer ton instrument?
8: Oui, alors ça fait partie de la famille des cuivres, comme les trompettes, les trombones, les tubas. Et voilà, ça fait partie plus spécifiquement de la famille des tubas, et c'est le plus gros de cette famille-là, et il a, c'est ce qu'on voit souvent dans les marching bands, dans les fanfares de la Nouvelle-Orléans par exemple. Il a un gros pavillon au-dessus de lui, un gros rond d'où sort le son, et ça permet d'avoir des basses dans un environnement acoustique. Mmh. C'est-à-dire d'avoir des basses non amplifiées, quoi. C'est un peu ça la particularité du souba. Mmh.
6: C'est un instrument que tu portes comme un habit, quoi, un peu, non?
8: C'est énorme, ouais, c'est
9: presque.
8: Ça pèse 13 kilos, 14 kilos, ouais, c'est un peu.
3: Et oui, ça vient apporter aussi, j'imagine, une richesse, comme tous les instruments du groupe. Est-ce que vous avez des sources d'inspiration d'artistes qui inspirent votre groupe, auxquels vous auriez quelques exemples?
5: Fusion, on était un peu. On parlait des fusions, des musiques des Balkans, mais ce qu'on entend dans fusion balkanique, c'est aussi le fait qu'on rajoute nos influences de musique actuelle. Donc là, si tu parles de ce qui nous influence en musique balkanique, bah, je sais pas, il y a Saban Bayramovic.
7: Il y a des grands classiques comme Esma Redzepova, Saban Bajramovic, mais aussi de musique rome plus moderne comme Orgazos à Orchestar et ceux qui jouent du Talava. Talava, c'est un style de musique moderne rome, donc tu vas qui se joue localement là-bas dans les boîtes de nuit en fait, mais où il y a des musiciens live qui jouent de la clarinette dans les boîtes de nuit, et c'est un son un peu plus saccadé, un peu plus plus moderne aussi. On kiffe tout.
8: Ça, c'est un truc super du Chai, je trouve, c'est que on va chercher aussi les actualités musicales des pays de l'Est, quoi. On va pas simplement prendre dans le répertoire traditionnel, mais ça vient aussi piocher dans ce qui se passe aujourd'hui dans les pays, dans ces différents pays-là d'Europe de l'Est.
6: Mmh. Bah, c'est une tradition hyper vivante, hein. Je vois quand on est allé avec les deux autres chanteuses en Bulgarie l'année dernière pour un stage avec des maîtres de cette musique. Bah, s'en voyer comme ça, enfin, c'est incroyable comment elle évolue aussi cette musique, quoi.
3: Comment vous travaillez au niveau des compositions ensemble? Est-ce que chacun arrive avec ses idées, mais comment on arrive à aller vers un même objectif quand on est 11 ou 12?
6: Bah, chaque saison, je dirais que c'est différent. Par exemple, si on peut parler de l'année précédente, on avait eu quelques personnes qui avaient ramené des idées. Et on avait constitué des mini-groupes autour de chaque idée pour faire évoluer un arrangement autour de ces morceaux qui nous plaisaient.
9: Après avoir voté quand même, parce qu'il y avait un panel d'idées, on votait en amont, voilà, il y a toute une organisation d'outils, de collectivité.
6: Des semaines avant. Voilà.
9: C'est ça.
6: Et puis cette année, je sais pas comment on a fait plutôt.
5: Selon les morceaux, du coup ça dépend. Et des années, des morceaux, là, il y a des morceaux où, par exemple,
9: Marion, t'as amené
5: toute faite, presque prête, quoi.
9: Là, ça va un peu plus vite, c'est sûr.
5: Et il y en a une où on est parti carrément de presque zéro, juste un chant, une base de polyphonie traditionnelle sur laquelle on a vraiment
9: inventé des thèmes. Et ouais, là, c'est assez collectif, des fois.
5: Créer ensemble, ouais.
3: Ouais, vous avez quand même des petites astuces comme ça pour vous regrouper à des endroits.
7: Ouais, on a passé pas mal de temps au début de décider comment on allait s'organiser d'une manière non hiérarchique, dans un collectif en fait, et ça marche bien. Et moi, ça me rassure personnellement, parce que moi, au début, j'avais pas tout compris, mais c'est ça. Mais ça marche super bien en fait. Et parfois, il y a des gens qui ont un peu plus leur mot à dire parce qu'ils apportent tel morceau ou ils ont plus d'expérience. Mais c'est largement accepté par tout le groupe sans que ça soit une position dominante ou subdominante en fait.
3: Voilà.
7: Exactement.
3: Vous avez à un moment donné chacun votre moment dans les morceaux.
7: On peut tous pondre notre feu.
3: Alors, on dit souvent que vous êtes très énergique en live. C'est quoi votre objectif quand vous montez sur scène?
9: faire danser les gens.
5: Ah ouais, moi c'est m'éclater avec les autres. Enfin ouais, il y a vraiment un truc. Quand je vais à un concert, c'est je suis trop contente de retrouver l'équipe et d'être sur scène avec l'équipe et presque le public, c'est du plus quoi. Il y a, il y a déjà ce truc sur scène quoi.
8: C'est presque plus danser nous que faire danser le public au final.
3: Mais du coup, c'est communicatif.
8: Non mais c'est.
5: Non mais ça serait mon objectif parce qu'on en est pas loin. Après évidemment que le public il change tout. Mais, je trouve que ouais il y a quelque chose sur scène entre nous qui est très très fort de familial et de on est hyper content, il y a une adrénaline qui arrive quand on commence à jouer.
8: Ouais.
9: Et ouais, mais c'est marrant, moi je mettrais pas ça l'un au-dessus de l'autre, c'est genre le fait que moi j'ai envie avec les potes du chai de faire danser les gens, enfin tu vois il y a un truc de envie de s'amuser ensemble, mais pour enfin
5: parce que moi je vis ça en répète aussi. J'ai la même j'ai le même truc quand on commence à jouer tous ensemble en répète. J'ai la même émotion que sur scène quoi, peu près, ouais.
7: Moi je base mes solos, l'inspiration de mes solos, je les retire du mouvement des personnes qui dansent dans le public en fait. C'est notre démarche.
5: Il faut danser quand le saxophoniste fait un solo, hein, n'oubliez pas. Sinon le solo est pourri.
3: Est-ce qu'il y a quelque chose de l'ordre de la fanfare ou pas du tout? Parce que c'est vrai que quand on vous voit aussi nombreux sur scène avec plein d'instruments, est-ce que c'est quelque chose auquel vous êtes
5: On est assez hybride là-dessus.
3: Ah ouais.
5: Ouais, le souba a rapporté ce truc-là, parce que dans les fanfares, il y a beaucoup de cuivre. Donc à part le saxophone, on avait rien. Rien. Parce que même l'accordéon, c'est pas trop dans les fanfares.
9: Les percus qu'il y a aussi.
5: Et les percus de fanfare.
8: Moi, de par mon instru, je fais quasiment que de la fanfare. Et je peux dire que Chai n'en est pas une, clairement.
3: Vous avez envie de vous détacher d'une touche de fanfare, mais c'est clair.
8: Et moi, je trouve ça rigolo le jeu qu'il y a entre Chai et fanfare. Enfin, on aurait presque envie d'en être une, mais finalement, moi, je trouve ça très beau l'instrumentation qu'on a là à l'heure actuelle qui dénote, qui se démarque des fanfares balkans. Parce que les fanfares balkans, il y a des trompettes, il y a des tubas, ça envoie du... Et nous, c'est plutôt dans l'accordéon, le chant, je caricature, mais voilà, il y a quelque chose d'un peu plus doux, quand même énergique, mais...
5: C'est une formation qui existe dans les Balkans, accordéon, clarinette, saxo, qui est en acoustique, mais qui a quand même, avec de l'accordéon et des clarinettes, ça existe, c'est un peu l'autre formule fanfare, mais plus qui, comme nous.

0: Eh bien, on a. Bien sûr, ça nous tient énormément à cœur de faire des recherches sur chaque champ. Déjà, comprendre quel est le contexte de chaque champ dans le milieu. Et il y a des champs même qu'on a détournés un peu de leur signification parce que c'était un peu, on pourrait dire, hardcore. Par exemple, il y a un champ Constantine qui
1: On vient de
0: apparaît sur
1: sortir.
0: notre disque d'ailleurs, parce qu'on sort notre disque en fait cette semaine. Et
1: Et qu'on vient de sortir en single
0: voilà, on
1: hier.
0: vient de sortir en single
1: Ah,
0: hier.
1: hier.
0: Et quand on a découvert ce morceau, ah ouais, super, tout ça. Et du coup, dans notre réseau, moi par exemple, j'ai un couple d'amis de Roumanie. Et ils nous ont dit, ah ouais, mais les paroles, ça va pas du tout. Ça parle d'une dame, si elle lave pas la chemise de son mari chasseur, elle risque de se faire battre, voire pire.
2: Ah oui,
0: Donc on
2: d'accord.
0: était là, ah ouais, c'est chaud en fait de chanter ça, c'est tellement joyeux pourtant. Et du coup, avec elle, on a réécrit les paroles, tout ça.
1: Enfin, il y avait une
2: Oui.
1: ligne directrice de thème
0: Voilà.
1: précis, quoi, mais
2: Oui. Il y a un peu
1: c'est toujours.
2: d'attention à,
3: Il y
2: voilà,
3: a
2: qu'est-ce
3: beaucoup
2: qu'on
3: d'attention.
2: chante.
1: Voilà, c'est ça.
3: Beaucoup
2: Et
3: d'attention.
2: ouais. Oui, il y a quand même quelques chants encore qui sont voilà, anciens et qu'on assume tels quels. Par exemple, Ponoce, qui est un morceau serbe. On a une amie
1: Chant
2: serbe, elle dit, bon, bah, c'est
1: d'amour,
2: vraiment le
1: voilà.
2: vieux truc. Chez nous, c'est has-been
1: C'est
2: total, on n'entend
1: kitsch.
2: plus, on fait aussi de ça. Mais ici, par contre, ça marche à fond. Il y a des groupes là-bas qui le jouent encore. Et ça, les paroles, elles sont ni militantes, ni quoi que ce soit.
0: Oui, c'est
2: Mais en
0: ça.
2: tout
0: Oui,
2: cas, elles
0: d'accord.
2: sont assumées.
0: Il y a beaucoup de paroles aussi très poétiques en fait, qui
2: Oui.
0: ouvrent un univers, un imaginaire, que ce soit déjà pour nous musicalement ou par exemple pour nous pour chanter aussi. Voilà, c'est hyper important de s'appuyer là-dessus aussi.
2: C'est des chants qui existent, dont vous vous servez plus ou moins d'une certaine façon dans vos musiques et qui permettent aux gens de lâcher un peu la pression, de lâcher prise et de se laisser un petit peu envoûter par les paroles et par la musique, c'est ça?
0: Ouais, et de ressentir des émotions aussi, quoi, qu'on
4: Et
0: n'a pas
4: Marie
0: le
4: m'a
0: temps avec le
4: marqué
0: temps quotidien.
4: qu'individuellement on est plutôt engagé, antifasciste et militant, mais on ne cherche pas forcément à transposer ça dans notre musique. On cherche à faire la belle musique avec des jolies paroles, et ça en soi c'est déjà un acte de résistance dans ce monde actuel, je crois.
2: Oui, bah, c'est clairement une résistance. Et d'ailleurs, en parlant de. Alors, pas de résistance, mais de musique toujours, est-ce que vous auriez une anecdote de concert à nous partager, un moment assez mémorable que vous auriez envie de. Que vous avez vécu sur scène?
1: Le problème, ça va être d'en sortir qu'un seul, c'est ça? Le problème, c'est d'en trouver qu'un seul. Non,
4: Qui
1: mais
4: soit
1: vas-y.
4: adapté pour la radio en
1: Ah,
4: plus. C'est ça qui est
1: Il y a les concerts et les coulisses, mais pour les concerts, ouais, vous pouvez raconter Saint-Girons. Ouais.
5: C'est vrai que Saint-Girons, c'était sur notre première année de tournée, non? Notre première saison.
0: Moi, c'était ma première scène avec
5: Ah
0: Thierry,
5: ouais.
0: d'ailleurs. J'étais là, ouais.
5: Et ben, il y a eu un gros rage, du coup, l'électricité a pété et tout. Et donc, il y a quand même un peu de public qui est parti avant l'orage. Et puis, oui, on a continué à jouer en acoustique. Et après, quand l'électricité est revenue, ben. C'était le feu, mais il y avait la moitié
4: Ah
5: en topless à poil.
2: Ah oui, d'accord.
0: Et d'autres complètement habillés, mais complètement trempés parce qu'il continuait à pleuvoir, mais moins fort. Et du coup, on a eu, je sais pas, 100 personnes, 200, voire plus, qui dansaient trempés ou à moitié à poil ou à poil. Enfin bref.
2: Génial. La danse ariégeoise, quelque part.
0: Voilà, sous l'orage.
2: Et alors, tu l'as dit tout à l'heure, en ce moment, vous sortez un nouvel album?
0: Oui.
2: Est-ce que vous avez envie de nous partager un petit mot sur ce projet?
5: Ça sort cette semaine en physique. Là, on a sorti un single cette semaine et puis on en ressort un aussi dans un mois sur les plateformes. C'est un peu l'aboutissement de nos premières années, quoi, de ce premier répertoire qu'on a joué un peu les 2 dernières années.
2: Ce projet, comment il s'appelle?
5: Yek.
0: Yek.
3: C'est ça. Yek, ça veut dire un.
2: Toujours des belles significations. Et donc, pour vous retrouver, on tape Yek des Tchag Collectif.
3: Bah, en fait, l'album en entier sur les plateformes sortira à l'automne. Mais on ne sait pas
2: D'accord.
3: encore quand.
2: Ok.
3: Mais il y a des singles qui vont. Il y en a un qui est déjà sorti, il y en a 2 autres qui vont sortir d'ici là. Et l'album physique, lui, il sera disponible pendant tout l'été, sur notre tournée en physique, quoi, pendant les concerts.
5: Pour la sortie de l'album complet sur les plateformes, il vaut mieux regarder notre Instagram, Facebook ou le site pour être au courant dès que. Mais c'est vrai qu'on peut peut-être dire une petite anecdote sur l'album, c'est que bah, on a enregistré ça dans une maison avec plein de pièces où en fait on avait tous les pupitres différents répartis dans les pièces selon en groupe d'instruments. Et la maison était, enfin, avec nos deux super ingé-sons là qui ont relié toutes les pièces par des câbles. Et voilà, donc on était tous là avec nos oreillettes à s'entendre de pièce en pièce avec l'ingé son régisseur avec la régie dans sa chambre.
1: Dans sa chambre, ouais.
5: Vraiment hyper pro, mais à la maison, quoi. Et c'était.
0: C'est une maison arrière.

0: bourgeoise à deux
1: trop
0: étages.
1: Fort.
0: C'est ouais. un peu. Ouais.
2: Complètement autoproduit.
3: Trop fort. Ouais. Et d'un coup, vous êtes dit, eh ben, ce sera un.
1: Pas d'un coup, c'est quoi ça a mis des mois avec 10 000 propositions et le YEC nous a réunis.

0: Alors, on va passer à une partie un petit peu plus fun de l'interview. Si votre musique devait être une boisson, qu'est-ce que ce serait?
1: Enfin, moi je dirais Calva, mais je suis de la
2: rakia.
3: La rakia,
4: c'est polo.
1: Non, rakia, rakia.
3: Bah, du chai calva,
5: trop
3: quoi.
5: Hein, chai calva, ouais.
3: Chai, c'est trop.
5: C'est vrai que ce serait un Dijon d'Europe de l'Est, quoi. Non,
3: rakia. Une gnole d'Europe de l'Est.
0: Le côté qui rappe un peu la gorge, pétillant,
3: qui réveille.
1: Et puis qui réveille. Ça réveille bien quand même.
5: Un peu épicé comme ça.
0: Si ça devait être un lieu.
3: Une forêt.
2: Ça sert à la Belgistan.
3: Ouais, un lieu, le bosque. Ouais. C'est là où on fait des résidences très souvent. C'est de là que.
0: En Ariège, du coup.
3: En Ariège, ouais.
1: Fois dans les montagnes.
3: On est un peu chez nous là-bas maintenant. Ils nous... On est très, très bien accueillis. On se sent vraiment à la maison. Ouais.
6: Dans une vallée à côté de Foix, là.
3: Au milieu des biches.
0: Le morceau parfait pour découvrir votre univers.
5: Bah Constantine, c'est bien. En plus, il est disponible sur toutes les plateformes.
2: Sauf Spotify.
1: Sauf Spotify, parce que quand même, on tient. Pourquoi pas Spotify?
5: Pas Spotify, parce que c'est des shaitans absolus de l'industrie musicale qui détruisent à petit feu les artistes, quoi, les groupes.
3: Et puis,
5: de l'IA, etc. Bref, c'était pas la question.
3: Mais... Et le patron qui a bien contribué à...
5: Qui est un grand fasciste. voilà, vendeur d'armes.
3: Pour la guerre.
0: La question qui fâche... Qui dans le groupe met le plus l'ambiance en tournée?
1: Ah! Ah non, j'allais dire sur la fâche! Sur la fâche, fâche pas! Ah non!
2: Hein,
1: en tournée! Oh, Marion, pour moi, elle est pas mal! Bah, Christelle aussi!
3: Ouais, c'est vrai!
1: Ça.
3: Adrien, selon sa phase aussi.
2: Selon sa phase.
3: Ça dépend de quelle ambiance on parle.
1: Ouais, ça dépend. Tout le monde, finalement.
3: Oui. On s'alterne.
1: Ça multicouche, Chai Collective. Ouais.
0: Comment on fait pour vous retrouver? Et vous avez, j'imagine, vous êtes sur les réseaux sociaux, Instagram.
3: Ouais. Facebook et Instagram.
5: Facebook et Instagram, ouais.
0: Chai Collective.
1: Avec YouTube.
0: Collective avec un K.
3: YouTube et un V à la fin.
1: Ouais. Oui. K au début,
3: V à la fin.
1: Ouais, et C au milieu.
3: Et C au milieu.
1: Collectif, c'est le co, c'est avec le K, et le ctive, c'est C-T-I-V.
0: Mm. Et chai comme un chai.
3: Ouais, avec ou sans tréma, ça passe.
0: Un site internet aussi, peut-être?
3: Ouais, chaicollectif.fr.
0: Magnifique, merci à vous.
3: Merci à toi.
5: Merci à toi.
0: Merci.

0: عادي.
1: Là, on vient de rentrer dans un bâtiment. On est avec Clément et Nayan. Nayan, qu'est-ce qu'on fait là ? Qu'est-ce qu'on est en train de faire ?
2: On est au Resto du Cœur.
1: Qu'est-ce qu'on est venu voir au Resto du Cœur ?
2: Comment ça marche, comment ça se déroule ? Moi, je dis que c'est un magasin qui est bien pour les gens qui n'ont pas beaucoup d'argent.
1: Est-ce que tu imaginais que ça allait être comme ça, les Restos du Cœur ?
2: Pas trop.
1: Là, qu'est-ce que tu vois ?
2: Il y a du... Et il y a des conserves, il y a beaucoup de nourriture.
1: On fait un petit tour ?
2: Allez.
1: Qu'est-ce que tu vois, Clément ?
2: Je vois des pâtes, du riz, de la paella. En fait, il y a écrit des accompagnements, des plats mixtes et des protéines. C'est quoi un pété ?
1: Trois navets. À la pièce ?
2: Je sais pas, c'est quoi les pétés ?
1: Ah, ça doit être des points. Je pense qu'en fait, pour venir ici, on va demander ce que c'est. Mais ça doit être des points. Ça se trouve, quoi, selon les points, tu peux prétendre à certaines choses.
2: Imagine, ils nous disent, vas-y, allez, prenez du pain. Moi, me dit ça, je le prends. Hein. Mais je vois qu'il n'y a pas beaucoup de sucreries ici.
1: À ton avis, pourquoi il n'y a pas de sucré ? Genre, pourquoi il n'y a pas de Kinder Bueno, tout ça ?
2: Parce que sinon, tout le monde se servirait tellement.
1: Non, mais c'est juste que c'est pas ça. Quand tu meurs de faim, c'est pas de ça dont tu as besoin. T'as pas besoin d'un Kinder Bueno, t'as besoin de pâtes, t'as besoin de...
2: Non, allez-y.
1: Oui.
2: J'espère qu'on fait pour gagner les points.
1: Bah, ça, c'est une très bonne question.
3: Bonjour, comment vous appelez ?
4: Raymond.
3: Qu'est-ce que vous faites ici ? En fait, qu'est-ce que vous faites ici, en fait ?
4: Qu'est-ce que je fais ici ?
3: Oui.
4: Je m'occupe des bébés, de la petite enfance. Je distribue du lait, des couches, des petits pots et des produits d'hygiène. Le savon, les... Voilà.
3: Qu'est-ce que ça sert, tout cet endroit ? Qu'est-ce que cet endroit sert, en fait, ici ? À quoi ça sert ?
4: Cet endroit, ça sert à donner à manger aux personnes qui ne peuvent pas se le payer. Voilà, c'est pour les sans-abri, c'est pour les personnes qui ont des difficultés, qui sont toutes seules, qui n'ont pas assez d'argent pour s'acheter à manger. Voilà, chez nous, c'est gratuit. Ce que l'on distribue, c'est gratuit.
3: Oui, et on a vu, qu'est-ce que c'est les points ?
4: Les points, c'est parce que ça dépend du nombre de personnes dans une famille. Pour une personne, tu as un certain nombre de points.
3: Ok.
4: Pour deux, tu en as davantage. Pour trois, tu en as davantage. C'est au nombre de personnes.
3: D'accord.
2: Depuis combien de temps ça existe, les Restos du Cœur ?
4: Ça fait 40 ans.
2: C'est vrai que c'est Coluche qui les a créés ?
4: Oui, c'est vrai. Oui, c'est Coluche.
2: Est-ce que les enfants, ils ont le droit de venir parce que ils gagnent rien ?
4: Oui, bien sûr. Il y a même des enfants, des étudiants qui n'ont pas de revenus. On leur donne aussi à manger. Oui.
2: Qui peut prétendre et récupérer de la nourriture ?
4: Tout le monde. Tout le monde peut venir au Resto du Cœur. Après, on fait des inscriptions, on regarde les familles ou les personnes, s'ils ont un salaire, il y a un quota d'argent. Voilà, s'ils dépassent, on ne peut pas les servir. S'ils restent dans la limite, on peut leur... On peut les servir. Voilà. C'est au niveau des revenus que ça se passe, avec le nombre de familles dans le foyer. Nous en avons qui dorment dans les voitures avec leurs enfants. Tu comprends ? Il y en a qui sont au camping, dans une caravane. Donc, tout le monde. On reçoit tout le monde, suivant les revenus. Voilà.
2: Ça veut dire que, imaginons... Oui. Moi, j'ai envie de venir. Oui. Est-ce que mon père il peut m'attendre dehors et moi, je peux venir chercher des trucs à un point parce que moi, je suis tout seul et je gagne 0 euro.
4: T'es adulte, tu me parles. Pas maintenant.
5: Non. Tu me parles quand ?
0: Quand tu es plus grand ou maintenant?
2: De maintenant et quand je serai grand.
4: Non, maintenant tu peux pas. Tu es sous la responsabilité de papa et maman. Donc c'est papa et maman qu'il faut qu'ils viennent avec les documents et qui t'inscrivent avec eux. Mais quand tu auras 18 ans, si tu ne travailles pas, si tu touches très peu de salaire, tu viens avec tes papiers et là tu seras, comme tu es majeur, tu seras pris.
0: Mais là, quand...
4: comme tu es petit, à peine tu es ado encore, c'est tu es la responsabilité de papa et maman.
1: D'accord.
4: Ce que je peux te dire aussi, chaque année, je ne sais pas, après vous ferez comme vous voulez, chaque année, nous offrons des cadeaux et des jouets aux enfants. Et on fait un cadeau aussi pour les adultes. Voilà, chaque année, à Noël, on fait ça aussi. Pour que tout le monde ait un petit cadeau pour Noël. Voilà, même ceux qui dorment dans les voitures, même... tout. On essaie aussi de leur trouver des vêtements. Pour les gens qui sont vraiment en difficulté, on essaye aussi de leur trouver des vêtements. Voilà.
2: En fait, ça veut dire que y a plusieurs trucs pour les sans-abris SDF ou pour nous, par exemple. Par exemple, il y a... comment ça s'appelle ? Là où ça coûte pas très cher. Par exemple, cet habit, imaginons, il me sert plus. Je peux le mettre à Emmaüs, quoi.
4: Oui, Emmaüs, ou tu nous les emmènes ici.
2: Mais ça veut dire qu'en fait, les Restos du Cœur et Emmaüs, c'est un peu pareil.
4: Les Restos du Cœur, c'est gratuit. Si tu nous portes ça, parce que tu ne le mets plus, nous, on ne le vend pas. Tu comprends? On le donne.
1: Emmaüs et les Restos du Cœur, c'est deux choses très différentes, par contre.
4: Emmaüs, il le paye. Le maïs, il le paye. Tu vas acheter très peu, mais tu vas le payer. C'est ça la différence qu'on a avec les Emmaüs, puisque tu me parles d'Emmaüs.
2: Est-ce que vous avez un autre travail, puisque ici, ça n'a pas gagné beaucoup, non?
4: Mais ici, c'est gratuit. Je travaille bénévolement. Je suis à la retraite. C'est bénévole. Je viens 3 jours par semaine bénévole au Resto du Cœur de Pamiers.
2: Mais est-ce que dans les autres personnes, il y a des gens qui ont d'autres métiers ou travail?
4: Ah oui, tu as des jeunes qui sont à l'école, qui sont des étudiants, qui viennent nous rendre service. Tu as des personnes, des jeunes aussi, des jeunes filles, des jeunes gens, mais qui travaillent. Et quand ils ont des temps libres, ils viennent nous donner un coup de main.
2: Pourquoi vous arrêtez pas puisque Coluche est mort?
4: Parce que on ne s'arrête pas parce qu'il y a tellement de personnes qui ne peuvent pas se payer de quoi manger. Voilà, on ne peut pas arrêter, on ne peut pas se le permettre. Tant qu'on peut avoir un peu d'argent de l'Union européenne, parce que c'est de l'argent de l'Union européenne, et ensuite on fait les collectes dans les magasins. Donc on va en avoir une le 3 mars ou le 4 mars, là, on va faire une collecte nationale. On va collecter des denrées alimentaires, voilà, pour distribuer aux personnes.
2: Quoi vous avez choisi d'être bénévole au Resto du Cœur?
4: Pourquoi j'ai choisi d'être bénévole au Resto du Cœur? Parce que je suis l'aînée d'une grande famille. Et j'ai toujours été habituée à partager. Voilà. Mon papa et ma maman nous ont dit, il y a toujours une assiette pour quelqu'un qui passe. Voilà. C'est pour ça que je suis au Resto du Cœur.
2: D'accord. Depuis combien de temps c'est ouvert les horaires d'ouverture?
4: Les horaires d'ouverture, c'est le mercredi de 10h à midi, de 1h30 à 5h, à 17h. Et le jeudi, c'est de 9h à midi et de 13h30 à 17h, tous les jours. Tous les jours, toutes les semaines, pendant l'hiver. Ensuite, en période d'été, on n'ouvre que tous les 15 jours.
2: D'accord. Je pense qu'on a tout dit. Merci.
3: Merci.
0: Avec plaisir. C'est très gentil. Je ne sais pas ce que ça va donner.

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0: for the try to en temps universel, 10h ici à Paris. Merci d'écouter RFI. Bonjour à tous. Dans 10 minutes, la première partie de votre émission appelle sur l'actualité consacrée à vos questions. Et dans 40 minutes, le débat au Sénégal, où le président de la République annonce la création de son propre parti, loin du PASTEF. Alors, Bassirou Diomaye Faye peut-il s'émanciper du parti qui l'a fait élire? On attend vos réactions au standard. Mais pour l'heure, le journal international avec Gaëtan Plenet. Bonjour Gaëtan.
1: Ah bonjour Namoury, bonjour à tous. On est à Damas dès le début de cette édition, alors que des explosions ont retenti ce matin dans la capitale syrienne, où le président français Emmanuel Macron a justement entamé une visite hier soir. On va faire un point sur ce que l'on sait. On va aussi parler de la justice en France, justement, avec la décision de la Cour d'appel de Paris attendue aujourd'hui. L'éventuelle candidature de Marine Le Pen à la présidentielle de l'an prochain est en suspens. Et puis le sommet de l'OTAN qui commence aujourd'hui à Ankara. Mais d'abord, je vous le disais, ces explosions entendues ce matin à Damas, la capitale syrienne, où Emmanuel Macron a entamé une visite hier. Sophie Guignon, vous retrouve à Damas. Ces explosions, elles ont eu lieu juste à côté de l'hôtel où le président français a passé la nuit.
2: Oui, bonjour Gaëtan. Effectivement, vers 9h30, heure locale, des engins piégés ont provoqué plusieurs explosions dans le périmètre de l'hôtel Four Seasons, qui est l'hôtel où séjourne le président de la République Emmanuel Macron, ainsi que la délégation française. Il s'agirait au moins d'une voiture piégée et de deux autres engins, d'après des images diffusées sur les réseaux sociaux. Ces explosions ont eu lieu alors que le président de la République et la délégation avaient déjà quitté la zone pour se rendre au palais présidentiel pour un entretien bilatéral avec le président par intérim syrien, Ahmad al-Sharaa. Je me trouve actuellement dans l'enceinte du palais présidentiel. Nous attendons actuellement l'apparition des deux hommes d'État, alors que la Syrie subit régulièrement des attentats de ce type et que la menace de l'État islamique plane toujours. Nul doute que ces explosions sont un message au pouvoir syrien.
1: Merci Sophie Guignon, vous êtes à Damas et vous nous tiendrez au courant évidemment de l'évolution de la situation dans la capitale syrienne. RFI 10h02 à Paris, Marine Le Pen pourra-t-elle être candidate à l'élection présidentielle française l'an prochain? Derrière le jugement que doit rendre aujourd'hui la Cour d'appel de Paris et au-delà d'une éventuelle condamnation à une peine de prison ou à une amende, c'est bien cette question à laquelle la justice va devoir répondre. Ce sera fait tout à l'heure, la chef de file du Rassemblement National et 10 autres prévenus seront fixés dans l'affaire dite des assistants parlementaires d'eurodéputés du Front National, devenu depuis le Rassemblement National. Ils sont accusés d'avoir mis en place pendant 12 ans un système de détournement de fonds européens destiné à rémunérer des assistants qui travaillaient en réalité pour le parti d'extrême droite. Baptiste Coulon.
3: Contrairement au premier procès, Marine Le Pen a infléchi sa défense en appel. Exit les attaques frontales contre les juges et le déni en bloc de toute infraction. La chef de file du RN a admis à demi-mot qu'il était possible qu'il y ait eu délit, mais sans intention de le commettre. Elle a par exemple reconnu des mutualisations d'assistants parlementaires, travaillant donc pour plusieurs députés à la fois, ce qui est interdit, tout en plaidant l'erreur et la bonne foi. Un argumentaire qui n'a pas empêché son avocat de demander la relaxe, comme en première instance, contestant ainsi la thèse de l'accusation, celle d'un détournement de fonds publics européens destiné à soulager les finances du parti, accusation qui engageait de fait la responsabilité de sa cliente à titre personnel et en tant que présidente à l'époque du Front National. Or, pour le parquet général, Marine Le Pen a bien été l'instigatrice de ce système initié par son père, Jean-Marie Le Pen, et qu'elle est accusée d'avoir professionnalisé. 4 ans de prison, dont un enferme sous bracelet électronique, ont été requis à son encontre, ainsi qu'une peine de 5 ans d'inéligibilité.
1: Une peine, si elle était confirmée, qui la priverait donc de candidature à la présidentielle de 2027. Et c'est alors Jordan Bardella, l'actuel chef du parti, qui se lancerait officiellement dans la course à l'Elysée. RFI, il est 11h04 à Ankara, la capitale turque, où s'ouvre aujourd'hui le sommet de l'OTAN qui se poursuivra demain. Selon le secrétaire général de l'Alliance, Mark Rutte, des contrats d'armement d'un montant total de plusieurs dizaines de milliards de dollars vont être signés, avec pour ambition de renforcer les capacités militaires de l'OTAN. Et puisqu'on parle d'ambition, eh bien la Turquie, elle aussi, en a à la fois politique et industrielle, et elle compte bien profiter de ce sommet à la maison pour les exposer au grand jour, Franck Alexandre.
4: Il est révolu le temps où la Turquie n'était qu'un client des entreprises de défense occidentale ou russe. En moins d'une décennie, la dépendance de son armée au matériel étranger est tombée de 70% à 30%. Son industrie exporte ses matériels dans le monde entier et en majorité vers les pays de l'OTAN. La Turquie est donc devenue une puissance industrielle et militaire de premier plan et au sommet de l'OTAN, à Ankara, elle veut mettre en exergue son nouveau statut, souligne Cyril Brett, chercheur associé à l'Institut Jacques Delors.
5: La Turquie va vouloir montrer qu'elle est au centre de l'Alliance, qu'elle est au centre de la scène européenne au sens large des industries de défense, de la stratégie. Et puis elle va vouloir montrer, comme tous les grands organisateurs de sommets internationaux aujourd'hui, elle va montrer qu'elle est capable d'attirer le président américain et se poser comme une puissance de médiation entre les États-Unis et l'Europe, comme une puissance transatlantique.
4: Si les alliés se sont engagés à consacrer au moins 5% de leur produit intérieur brut à leurs dépenses de sécurité. D'ici 10 ans, la Turquie s'est mise en ordre de marche pour capter une large partie du gâteau et elle espère en tirer également des profits plus politiques sur la scène internationale.
1: En Centrafrique, 4 jours après son occupation par l'ASP, un mouvement composé de rebelles centrafricains et de mercenaires étrangers, la ville Dame d'Afok, dans la préfecture de la Vakaga, a été reprise ce dimanche par les forces armées centrafricaines et leurs alliés russes. Et les habitants de cette localité du nord-est à la frontière avec le Soudan en sont forcément soulagés, même s'ils réclament quand même un renforcement du dispositif sécuritaire dans cette région frontalière. Correspondance depuis Bangui de Rolf-Steph Domialeux.
6: La contre-offensive des forces armées centrafricaines et de leurs alliés a été lancée vers 10h selon des sources militaires. Des vidéos diffusées sur les réseaux sociaux montrent des hélicoptères pilonnant les positions rebelles, tandis que des unités terrestres progressent. Selon le préfet de la Vakaga, Jules Ngayoko, la ville est désormais libérée.
7: Une zone déjà occupée par l'ennemi, il vous faut du temps pour la récupérer. Ça fait 4 jours après, avec des stratégies conjointes. Aujourd'hui, on a cette ville et cette population commence à sortir un tout petit peu. La situation est maîtrisée.
6: Les rebelles se seraient retranchés de l'autre côté de la frontière soudanaise, selon cette habitante qui déplore la situation humanitaire dans la ville.
8: Amdafok est dévastée. Les rebelles ont pillé la ville, tué nos maris et brûlé nos maisons. Beaucoup de personnes sont réfugiées dans la brousse. Il n'y a ni médicaments, ni nourriture, ni couverture, ni nattes. Les femmes enceintes souffrent. Nous avons les yeux tournés vers le gouvernement.
6: Le préfet de la Vakaga estime qu'il est désormais temps de renforcer c'est la sécurité dans cette zone frontalière.
7: Je demanderai au gouvernement de faire un effort parce que l'ennemi aussi, c'est quelqu'un qui étudie. Le gouvernement fera un effort pour que nos militaires soient professionnels, outillés, un effectif écrasant pour bien protéger la population de l'Amdafok.
6: Dans un communiqué, le gouvernement rend hommage au courage des forces armées centrafricaines et de leurs alliés, tout en réaffirmant sa détermination à défendre chaque parcelle du territoire national. Rolf-Steph Demerle, Bangui. RFI.
1: Ça se passe à Londres depuis dimanche. Le congrès mondial sur la médecine reproductive à l'initiative de la Société européenne de reproduction humaine et d'embryologie a l'occasion pour ce réseau de scientifiques du monde entier de présenter ses dernières recherches en matière de fertilité, de conception et de grossesse. Et ce mardi, de nouvelles études établissent un lien fort entre environnement et problème de motilité. Comprenez la capacité des spermatozoïdes à se déplacer. Les précisions d'Amélie Beaucourt.
9: Pendant 18 mois, le quotidien et les habitudes de 386 hommes vivant en Espagne ont été scrutés. Activité physique, consommation de café, d'alcool, de tabac. Les chercheurs ont également pris en compte leur lieu de résidence. Résultat, c'est ce paramètre géographique qui influence le plus les données et moins le style de vie que menaient les participants. Dans la région nord de l'Espagne, par exemple, la motilité des spermatozoïdes était bien supérieure à celle mesurée dans les 3 autres régions. Les participants de cette zone étaient aussi considérablement moins touchés par certaines affections qui détériorent la qualité des spermatozoïdes et entraînent une infertilité. Des conclusions qui poussent les auteurs à écrire, collectés sur plus d'un millier d'hommes résidant à Salt Lake City aux États-Unis, les échantillons de sperme montrent qu'une exposition à la pollution de l'air pendant la période de production de nouveaux spermatozoïdes détériore la qualité génétique des futures cellules reproductrices. Un paramètre qui peut influencer non seulement la fertilité de l'homme, mais aussi l'issue de la grossesse et la santé du nouveau-né.
1: Amélie Beaucourt. Je vous rappelle l'information de ce début de journal, des explosions entendues ce matin à Damas, en Syrie, non loin de l'hôtel où Emmanuel Macron a passé la nuit, le président français qui a entamé une visite dans le pays hier. Il est sain et sauf, affirme l'Élysée ce matin. On continue évidemment à suivre la situation, mais pour l'heure, vous retrouvez Namoury Dosso pour Appel sur l'actualité.
0: Merci Gaëtan Plenet, c'était l'actualité internationale. On se retrouve dans un instant.
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11: Accent d'Europe vous propose de partager la vie des Européens. Frédéric Lebel.
12: La Turquie accueille un sommet de l'OTAN dont elle est devenue un élément.
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14: Bonjour à tous, voici votre rendez-vous météo local dans votre radio locale Oxygène FM. En ce vendredi 3 juillet 2026, ce sera une nouvelle journée calme qui s'annonce avec quelques nuages dans un beau ciel bleu et un soleil bien généreux. Le vent d'ouest soufflera autour de 40 à 50 km/h, ce qui amplifiera une nouvelle fois l'indice 30. Côté thermomètre, ce sera de saison avec des valeurs autour de 28 à 30 degrés. 30 degrés à Hauterive-Saverdin, 29 à Pamiers, Mirepoix et Varilhes, et 28 degrés à Foix. Pour la suite, c'est toujours un temps calme qui s'annonce, avec un thermomètre une nouvelle fois en hausse, avec des valeurs qui devraient redevenir caniculaires, 33 degrés en général ce samedi, en pleine, et jusqu'à 36 degrés dimanche. Pour suivre l'actu météo du moment et le suivi de nos cartes de surveillance, rendez-vous sur la page Facebook Météo09 ou sur le site internet météo09.info. Je vous souhaite une belle journée et d'avance un bon week-end à l'écoute d'Oxygène FM. C'était Morgan Nieto de Météo09.

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0: Merci de rester à l'écoute de RFI. Il est midi à Paris et 10h en temps universel. Le journal, c'est tout de suite avec vous, Karine Bellicha, bonjour.
1: Bonjour Caroline, bonjour à tous. La visite en Syrie d'Emmanuel Macron se poursuit malgré l'explosion de deux bombes à Damas ce matin, à proximité de l'hôtel où le président français a passé la nuit. Il rencontre actuellement son homologue Ahmed Al-Shara au palais présidentiel. La lecture du délibéré à Paris va durer plusieurs heures. Un arrêt de la cour d'appel en forme de premier acte de la présidentielle qui aura lieu l'année prochaine. En France, Marine Le Pen, en tête des sondages, sera fixée sur son sort et saura si elle peut ou non se présenter. Ankara se barricade pour accueillir le sommet de l'OTAN dans la capitale turque. Les Européens sont bien décidés à prouver aux États-Unis de Donald Trump leur volonté de prendre en main la sécurité du vieux continent. La visite en Syrie d'Emmanuel Macron se poursuit donc malgré la double explosion qui a secoué les abords de l'hôtel où séjourne le président français. On retrouve tout de suite Sophie Guignon en direct à Damas. Bonjour Sophie, la visite continue malgré tout.
2: Oui, absolument. Cette visite présidentielle continue presque comme si de rien n'était au palais présidentiel. Les deux présidents, Emmanuel Macron et Ahmed Al-Shara, sont arrivés devant les délégations et viennent à l'instant de faire leur discours. Il a été beaucoup question de la reconstruction, du fait que la Syrie est un pays situé à un endroit stratégique de tous les corridors énergétiques et de transport dans la région. Ce sont des discours qui sont résolument tournés vers l'avenir pour tenter de restabiliser la Syrie après plus de 13 années de guerre. Cette visite présidentielle, elle est très importante pour la Syrie, puisque avec Emmanuel Macron, il y a plusieurs grands chefs d'entreprise françaises. J'ai pu apercevoir notamment Rodolphe Saadé, le patron de CMA-CGM. J'ai pu m'entretenir également ce matin avec Patrick Pouyanné, le PDG de Total Énergie. Et dans l'après-midi, plusieurs contrats devraient être annoncés.
1: Sophie Guignon en direct de Damas. Marine Le Pen va-t-elle être condamnée comme en première instance pour détournement de fonds du Parlement européen au profit du Front National de l'époque? Condamnation à 4 ans de prison dont 2 fermes en première instance, 100 000 euros d'amende et surtout 5 ans d'inéligibilité avec exécution provisoire. La question sera tranchée cet après-midi par la Cour d'appel de Paris, un événement judiciaire mais surtout politique. Raphaël Delvolvé, c'est donc le jour de vérité pour la patronne de l'extrême droite et sa famille politique.
3: Ce sera soit noir soit blanc, Marine Le Pen a en tout cas tout fait pour que la situation soit connue dès ce soir, quitte à réduire ses chances de candidater. Une peine d'inéligibilité de 2 ans maximum assortie d'une peine de prison ne nécessitant pas de bracelet électronique et elle se présente un scénario génial dans l'esprit d'un haut responsable de la campagne du RN. Il ajoute, on aurait ainsi l'effet porteur phénix renaissant de ses cendres. En revanche, toute autre décision plus sévère disqualifierait Marine Le Pen. Cette issue très possible a été anticipée et impliquerait un rapide passage de relais à Jordan Bardella et un rôle inédit à assumer pour la leader naturelle du RN. Outre faire campagne pour son dauphin, elle devra aussi veiller à la cohésion du parti, au sein duquel des fissures entre les entourages bardellistes et marinistes sont apparues sur le fond et sur la forme pendant la séquence judiciaire. Bref, l'enjeu est important et les conséquences devraient atteindre en réalité tout le spectre politique. Et à cette heure, cette décision lourde n'est connue que par les seuls 3 juges de la Cour d'appel.
1: L'audience commence dans 1h30 maintenant et ce soir, Marine Le Pen sera au journal télévisé de TF1 pour acter sa candidature ou son renoncement. Plusieurs contrats d'armement ont déjà été annoncés par le patron de l'OTAN à l'ouverture du sommet d'Ankara. Un 10e Airbus va notamment rejoindre la flotte de ravitaillement en vol de l'Alliance Atlantique. Des contrats destinés à démontrer l'engagement des Européens à développer leur capacité de défense, comme le réclame à corps et à cri le président américain. Annonce stratégique pour tenter de l'amadouer avant l'ouverture des débats. Les Européens désormais bien conscients de la nouvelle donne depuis depuis le retour de Donald Trump à la Maison-Blanche et les premières annonces américaines de retrait de troupes en Europe. Tous se sont engagés à consacrer au moins 5% du PIB à leurs dépenses de sécurité d'ici 10 ans. Pour accueillir les dirigeants des 32 pays de l'OTAN, la capitale turque est soumise à des mesures de sécurité draconiennes et les autorités ont procédé ces dernières semaines à des arrestations massives dénoncées par l'opposition à Ankara, à Nandlower.
4: Choisi pour accueillir le sommet de l'OTAN, Ankara n'a pas l'habitude d'une telle attention internationale d'ordinaire réservée à sa grande sœur d'Istanbul. Pendant 2 jours, 32 chefs d'État et de gouvernement, une centaine de ministres et les milliers de membres des différentes délégations sont réunis dans la capitale, soumise à un impressionnant dispositif de sécurité. Près de 49 000 policiers, plus de 7 000 gendarmes et quelques 600 personnels de cybersécurité sont mobilisés, avec une surveillance maximale autour du palais présidentiel qui accueille l'événement. La plupart des axes routiers sont bloqués, des voitures de police installées à tous les carrefours, des équipes avec chiens et certaines à cheval patrouillent sur les principaux sites. Survolés en permanence par des hélicoptères, Ankara semble à l'arrêt. De nombreux fonctionnaires ont été mis en congé et les concerts, remises de diplômes et autres manifestations interdits du 28 juin au 10 juillet. Les autorités turques ont aussi procédé à plusieurs centaines d'arrestations ces 2 dernières semaines, dont celles de journalistes, avocats et syndicalistes, des mesures fustigées par l'opposition et des ONG de défense des droits humains qui dénoncent, je cite, un état d'urgence officieux. Anandloeur Ankara, RFI.
1: Comme à Téhéran hier, une marée humaine a envahi les rues de la ville sainte de Qom, au sud de la capitale, au 4e jour des funérailles du guide suprême Ali Khamenei. Tué dès le début de la guerre lancée par les États-Unis et Israël fin février, la dépouille de l'ancien dirigeant iranien passera ensuite par l'Irak voisin, qui rassemble une importante communauté chiite, avant d'être inhumé à Mashhad, dans le nord-est de l'Iran. Des funérailles en grande pompe organisées comme une démonstration de force du régime, mais le fils et successeur d'Ali Khamenei, Mojtaba, n'est toujours pas apparu en public depuis sa nomination. Dans le détroit d'Ormuz, le trafic a repris, mais la situation est loin d'être stabilisée pour autant. Selon le site américain Axios, l'Iran a tiré 2 missiles au large d'Oman. Un tanker a été touché sans faire de blessés. La canicule s'installe une nouvelle fois en Europe, conséquence du réchauffement climatique, du Portugal au Royaume-Uni jusqu'au pays de l'Est. En Espagne, l'alerte rouge à la chaleur est déclarée dans plusieurs régions. En France, 61 départements sont placés en vigilance orange canicule. Des chaleurs extrêmes qui s'accompagnent aussi d'incendies, tandis que les effets du réchauffement climatique se renforcent donc un peu partout dans le monde. Une première salve de financement à destination des pays qui en subissent le plus les dégâts pourrait être décaissée cette semaine. Ça s'appelle le Fonds Pertes et préjudices. 2 ans et demi après sa création, son conseil d'administration se réunit à partir d'aujourd'hui et pour toute la semaine. 4 premiers projets de réparation de dégâts climatiques devraient être ainsi acceptés dans les Caraïbes et en Afrique. Jérôme Bosman et Simon Rosé.
5: C'était une demande de longue date des pays en développement. Ils ne sont pas responsables du changement climatique, mais en subissent le poids réparé. Et l'argent manque alors pour d'autres investissements. Le Fonds Pertes et préjudices est donc censé répondre à ce problème, alimenté par les pays riches pour financer des projets de réparation à la suite de catastrophes climatiques. Ces premiers versements devraient être validés cette semaine pour des projets en Haïti, en Jamaïque, en Côte d'Ivoire et au Nigeria. Seuls 4 projets, c'est peu. Brenda Moelle est membre de la collaboration sur les pertes et préjudices, une organisation de la société civile.
6: Le grand nombre de demandes qui ont été déposées, il y en a eu 198, illustre bien les besoins du terrain. L'enveloppe actuellement attribuée ne s'élève cependant qu'à 250 millions de dollars. 250 millions disponibles, alors qu'il faudrait près de 3 milliards si on additionne les besoins de toutes les demandes reçues. On doit donc trouver un moyen d'abonder ce fonds, sans quoi on ne pourra pas répondre aux besoins des pays en développement.
5: Car les pays riches rechignent à mettre la main à la poche. Un peu plus de 800 millions de dollars ont été promis depuis la création du fonds, il y a 2 ans et demi, et seule la moitié a effectivement été versée.
1: La suite de la Coupe du Monde de football et l'élimination des États-Unis hier. Follarine Balogun a joué comme le voulait Donald Trump, mais ça n'a pas suffi. La Belgique s'est imposée, confessant un petit supplément d'âme après la décision controversée de la FIFA. Tout de suite, Emmanuel Bastide, bonjour.
7: Merci, Karine Mélicha. Prochain journal dans 50 minutes.
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9: Bonjour à tous, voici votre rendez-vous météo local dans votre radio locale Oxygène FM. En ce vendredi 3 juillet 2026, ce sera une nouvelle journée calme qui s'annonce avec quelques nuages dans un beau ciel bleu et un soleil bien généreux. Le vent d'ouest soufflera autour de 40 à 50 km/h, ce qui amplifiera une nouvelle fois l'indice 30. Côté thermomètre, ce sera de saison avec des valeurs autour de 28 à 30 degrés, 30 degrés à Hauterive-Saverdin, 29 à Pamiers, Mirepoix et Varilhes et 28 degrés à Foix. Pour la suite, c'est toujours un temps calme qui s'annonce avec un thermomètre une nouvelle fois en hausse avec des valeurs qui devraient redevenir caniculaires, 33 degrés en général ce samedi en pleine et jusqu'à 36 degrés dimanche. Pour suivre l'actu météo du moment et le suivi de nos cartes de surveillance, rendez-vous sur la page Facebook Météo 09 ou sur le site internet météo09.info. Je vous souhaite une belle journée et d'avance un bon week-end à l'écoute d'Oxygène FM. C'était Morgan Nieto de Météo 09.

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4: Dans le cadre de la 38e édition du festival MIMA, nous recevons aujourd'hui Ixchel Quadros, comédienne, metteuse en scène et cofondatrice de la compagnie Tutito Teatro, qui vient nous présenter Souris, un spectacle poétique et visuel destiné aux enfants dès 4 ans, où la perte d'une première dent de lait devient une aventure pleine d'émotions et d'imaginaire. Bonjour et merci d'être avec nous.
5: Eh bien bonjour, c'est un plaisir.
4: Et nous sommes également avec Caroline Galmont, directrice et programmatrice du festival. Bonjour.
6: Bonjour.
4: Et Julie Chanu, en charge de la communication.
7: Bonjour. Bonjour.
4: Avant de commencer, est-ce que Caroline, vous pourriez nous dire un petit mot sur ce spectacle que vous avez choisi pour cette programmation?
6: Ça tombe mal. J'ai perdu une dent, là, bim. Non, j'ai pas vu le spectacle en fait, mais je peux par contre dire pourquoi ce spectacle est dans la programmation. Et effectivement, j'ai une grande confiance en la compagnie Tutito Teatro. On a programmé pas mal de spectacles de cette compagnie à MIMA depuis une bonne dizaine d'années maintenant. Donc, quand Ixchel m'a dit ah j'ai une nouvelle création, enfin donc elle m'a dit ça il y a peut-être 2 ans, qui pourrait t'intéresser, nanana, elle me raconte l'histoire et super, mais bien sûr quoi, parce que la manière dont il s'adresse, dans cette compagnie s'adresse aux enfants, c'est pas infantilisant, c'est voilà, c'est toujours intelligent, c'est toujours assez minimal, assez épuré, mais ça va droit au but, on va dire, voilà, dans l'écriture et dans le jeu, c'est très soigné, les scénographies sont hyper intéressantes, il y a un côté ludique aussi et les marionnettes sont vraiment touchantes, donc voilà pourquoi ne pas programmer Souris. Et en plus personne l'a vu encore en Occitanie.
4: Donc ce sera une première, ouais, en Occitanie. Donc Ixchel, est-ce que vous pourriez peut-être commencer par présenter votre compagnie, la compagnie Tutito Teatro, et son univers artistique?
5: Oui, tout à fait. Alors la compagnie Tutito Teatro, donc on est 3 cofondateurs, Sandrine Mobilo, Adam Baladine, c'est moi aussi. Alors la caractéristique de la compagnie, c'est que nous faisons des spectacles gestuels et visuels, la plupart du temps sans parole. Donc du coup, des spectacles que nous on aime appeler de forme croisée, puisqu'on va aller s'inspirer. Il y a beaucoup évidemment la présence de la marionnette, de la danse, de la musique qui est très importante dans nos spectacles, des objets, la scénographie effectivement également qui est aussi un de nos outils pour la narration des spectacles. Et l'autre, je dirais un petit peu l'autre caractéristiques et démarches que nous aimons à développer dans la compagnie, c'est l'idée de faire des spectacles qui sont tout public à partir d'un certain temps, c'est-à-dire vraiment des spectacles familiaux dans lesquels nous espérons à chaque fois que l'adulte qui est présent se sente touché, ému par le spectacle et ne vienne pas simplement en tant qu'accompagnateur de son enfant ou de son petit-enfant.
4: Voilà. Il y a différentes grilles de lecture.
5: C'est voilà, c'est ça. On aime bien du coup... que le spectateur puisse être aussi actif. C'est ce pourquoi également il n'y a pas de texte, parce qu'on aime bien aussi qu'il y ait une part de l'interprétation qui puisse se faire et qui soit très personnelle. Voilà, parce que chaque spectateur va évidemment voir ce que nous voulons transmettre, mais pourra également aussi se créer sa propre vision.
4: Alors, c'est un spectacle, vous l'avez dit, hein, jeune public, pour les moins 12 ans.
5: Ouais.
4: Et pour vous adresser aux enfants, vous avez choisi comme point de départ un événement universel, la perte d'une première dent de lait. Alors, pourquoi ce choix?
5: Alors, il faut savoir que Souris s'inscrit dans un grand projet de création qui a commencé maintenant il y a 3 ans, qui va, du coup, Souris, c'est une forme qui va venir s'intégrer à un spectacle qui s'appelle « Le musée de ce que l'homme conserve ». Dans le processus de création pour créer le musée, nous avons travaillé en nous basant sur les résidences de territoire. Donc, nous avons travaillé en allant à la rencontre de différents publics. Et Souris est née lors d'une résidence de territoire où nous sommes allés rencontrer plusieurs enfants dans des écoles, dans une agglomération autour de Dieppe. C'est un partenariat avec la scène nationale. Et beaucoup d'enfants nous ont raconté ce souvenir de la perte de Gandhi. Parce que le musée de ce que l'homme conserve, alors je vais essayer d'être rapide, c'est tout ce qu'on va raconter autour du musée, c'est autour d'un mot hongrois qui est ünnep. Et donc l'ünnep, c'est le souvenir de moments, de fêtes, de célébrations. C'est des moments qui vont venir jalonner nos vies et qui font ce que l'on est, l'individu qu'on est et pas un autre. Et donc on est allé interroger des enfants, des adultes, pour leur demander alors quels sont vos souvenirs de ces petites fêtes, de ces célébrations. Et la perte de la première d'anglais est arrivée et a été très récurrente. Et nous, ça nous a aussi renvoyé à nos souvenirs. Où toute l'équipe était là, mais oui, c'est vrai, je me souviens que. Voilà, donc c'est le sujet, il est parti vraiment de ça, du fait que voilà, on s'est rendu compte que c'est un événement qui nous paraît assez banal, mais que finalement c'est très marquant, et que adulte, on peut l'avoir un peu oublié, mais que dès qu'il se rappelle à notre souvenir, il est, voilà, c'est un souvenir qui est intéressant aussi parce qu'il est, il se partage, c'est pas que de la pure joie, il y a beaucoup de mélange d'émotions dans cette paire de dents. Ça fait un peu mal, ça fait un peu peur. En même temps, nous, ce qui nous a vraiment touchés, c'est que tout à coup, on a réalisé qu'on dit aux enfants, mais tu vas avoir une dent d'adulte. Mais des fois, ils ont 6 ans, 5 ans, 8 ans. Donc,
7: mais c'est vertigineux quelque part. Ça les emmène directement dans un monde auquel ils n'ont pas forcément accès sur le moment.
5: C'est ça. Et du coup, ça peut être super et ça peut être aussi un petit peu angoissant d'avoir déjà quelque chose d'adulte. Et puis, dans notre culture occidentale, il y a cette histoire, cette petite mythologie autour de la petite souris, où là, il y a quelque chose de totalement magique et qui, du coup, nous sort du quotidien, puisque là, c'est du coup l'extraordinaire qui arrive, puisque la dent part, on ne sait pas pourquoi, et il y a un cadeau. Et donc, voilà, il y a quand même quelque chose de très satisfaisant dans cette paire de dents, finalement. Donc, voilà, ça, c'est pour le sujet. Et puis c'est pour ça qu'on a voulu du coup que souris soit sur cette thématique.
7: Oui, alors d'ailleurs vous parlez de la souris, le spectacle il raconte l'histoire donc à la fois du point de vue de l'enfant et de celui de la petite souris justement. Vous avez décidé d'axer le spectacle sur ces deux axes. Qu'est-ce que cette double lecture apporte au récit?
5: Alors il y a un élément qui est important à savoir. C'est que pour Souris, tout comme pour le musée de ce que l'homme conserve, on a fait le parti pris de mélanger notre univers de théâtre gestuel et visuel avec les codes de muséo, avec l'univers des musées. Donc en fait, quand les gens arrivent, ils arrivent dans le musée Knopf. Et pourquoi je dis ça? C'est parce que du coup, on est parti beaucoup autour de l'idée des objets. Et tout à coup, dans cette histoire de petite souris, on a eu la vision de la pièce, qui est souvent le premier cadeau qu'on donne, une petite pièce de monnaie, avec ce pile ou face. Et cette idée de pile ou face, tout à coup, on s'est dit, ah oui, mais pile ou face, c'est comme les deux points de vue, c'est comme voilà, les deux facettes d'une même histoire. Et c'est un peu de là qu'on a tiré le fil et qu'on s'est dit, ah ben, ce serait super intéressant si du coup, on avait le point de vue de cette souris pour qui ce sera la première fois qu'elle ira chercher une dent de lait, et puis de ce petit garçon, puisque là, pour le coup, on a fait le choix que ce soit un petit garçon, qui perd sa première dent. Parce que dans l'idée de l'INEP, il y a quand même aussi beaucoup l'idée de ce dans ce mot-là, et aussi l'idée de ces souvenirs qui sont des célébrations et qui sont ponctuels, et il y a beaucoup les premières fois où ça arrive, ce genre de choses, donc très présent.
7: C'est vrai qu'on pense souvent aux premières fois, à la première dent, mais on ne pense pas à la première fois où la petite souris est allée apporter son petit cadeau.
5: Et c'est ça.
7: Et alors, c'est un spectacle de marionnettes. Les objets occupent une place importante, vous l'avez dit, dans le spectacle. Comment vous avez imaginé justement cette circulation avec les objets?
5: Alors, tout le challenge du spectacle, du coup, c'est que c'est un spectacle donc, qui est en bifrontal. Donc, les spectateurs vont voir soit en première partie le point de vue de la souris, et soit le point de vue de l'enfant. Et bien sûr, il fallait qu'on imagine une scénographie qui pouvait fonctionner comme ça. Donc, qui fonctionnait des deux côtés. Et évidemment, à un moment donné, on va proposer aux spectateurs de voir l'autre côté de la salle du musée. Et donc, il fallait qu'on imagine toute une scénographie qui fonctionnait des deux côtés avec des résonances, aussi bien des choses qui résonnaient d'un côté et de l'autre. Donc, je vous avoue que ça a été un petit casse-tête d'imaginer tous ces objets qui devaient signifier quelque chose d'un côté et signifier autre chose de l'autre côté. Mais on s'est bien amusé aussi à ça. Mais voilà, c'était le même challenge pour le son, pour la musique, puisqu'en fait c'est la même bande son pour les deux petites scènes, mais qui devait fonctionner pour tous les spectateurs et en même temps ne pas raconter la même chose.
7: Hmm. Et alors au niveau des artistes qu'on va pouvoir retrouver sur scène, qui est-ce qu'on va pouvoir retrouver, comment ça se passe, comment ça s'est construit?
5: Alors nous on est trois sur scène, donc il y a Adam Balavine, il y a Elvis Paris et c'est moi. Du coup nous sommes les guides conférenciers et puis agents d'entretien du musée et donc nous allons accueillir les spectateurs pour une conférence un peu autour de tableaux et évidemment de fil en aiguille on va partir dans le spectacle.
7: Hmm. Et alors justement, la première dent de lait, ça fait partie des petits riens du quotidien qui sont souvent une source d'inspiration pour vos créations.
5: Oui, alors souvent oui, on aime bien aussi entre les petits riens, c'est ce que nous appelle les petits rituels aussi du quotidien, toutes ces petites actions qui sont ce que je disais tout à l'heure, qui passent de l'ordinaire à l'extraordinaire. Cette oscillation, on aime beaucoup aller entre les deux et évidemment. En filigrane, il y a toujours des grands sujets. Donc là, pour la dent de lait, c'est aussi, même si c'est très évoqué, parce que dans notre spectacle, ce qu'on aime, c'est vraiment évoquer les sujets, pas forcément les aborder frontalement. Mais là, évidemment, dans la perte de la dent de lait, il y a aussi le fait de grandir. Et au fur et à mesure qu'on perd des dents, au fur et à mesure, on devient un grand. Et c'est des expériences. Et on perd rarement deux fois une dent de lait de la même façon. Donc voilà, c'est aussi un petit peu ça, les parcours de vie qui sont symbolisés par cette histoire de
7: Dandé. On a hâte de découvrir ce spectacle, en tout cas. Je rappelle donc que vous êtes programmé jeudi 6 et vendredi 7 août et vous produisez à plusieurs reprises. Le jeudi 6 août à 15h et 17h et le vendredi 7 à 11h et 16h à la salle Ettori de Mirepoix. Si on a envie de suivre votre actualité, est-ce que vous êtes sur les réseaux sociaux, Instagram, Facebook?
5: Alors je crois qu'on est que sur Facebook.
7: Très bien.
5: Sur Instagram, voilà. Et on a le site internet aussi à l'ancienne. Voilà.
7: Magnifique. Alors je vous remercie infiniment, XL Quadros.
5: Ben, c'est moi.
7: Merci. Je rappelle le nom de votre compagnie, la compagnie Tutito Teatro, qui vient nous présenter le spectacle intitulé Souris.
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2: Bonjour à toutes et à tous, je suis ravi de vous retrouver pour cette série d'émissions qui poursuit notre série entamée maintenant depuis plusieurs mois sur, comme le générique l'indique très bien, l'accompagnement, le soutien que nous souhaitons apporter aux aidants des personnes atteintes de la maladie d'Alzheimer et que l'on nomme aussi proches aidants parce qu'il s'agit souvent de personnes qui vivent dans le même domicile qui sont souvent un conjoint ou quelquefois des enfants ou des voisins qui voilà, accompagnent une personne qui souffre de cette maladie si difficile. Donc aujourd'hui, nous poursuivons notre parcours parmi les différents ateliers que nous proposons au niveau de l'Ariège avec Olivier Lelouch qui est un formateur certifié, même si c'est le terme, sur le programme SBSR, alors je ne vais pas dévoiler ce que veut dire ce sigle, mais il va le faire très bien tout à l'heure, donc je vais laisser Olivier se présenter sur des activités qui s'intitulent « Méditation de pleine conscience ». Olivier, peux-tu nous en dire un petit peu plus sur déjà ce que ça signifie, l'origine de ce mot un peu bizarre d'origine anglaise?
3: Bonjour Jean-Michel et merci beaucoup de m'accueillir pour cet entretien.
4: Autour d'une pratique qui me tient beaucoup à cœur, qui est la pratique de méditation de pleine conscience. Tu as cité le programme MBSR. MBSR en anglais, ça veut dire Mindfulness Based Stress Reduction, que l'on traduit en français par réduction du stress par la pleine conscience. C'est un protocole d'apprentissage de la méditation de pleine conscience qui a été créé aux États-Unis à la fin des années 70 dans un environnement hospitalo-universitaire par quelqu'un qui s'appelle Jon Kabat-Zinn et dont l'intention était d'apporter de l'aide et du soutien à des personnes avec qui la médecine conventionnelle ne savait plus très bien quoi faire, des personnes qui souffraient de douleurs chroniques, les personnes qui souffraient de certaines pathologies et également pour les soignants. À la fin des années 70, c'est dans la population des soignants qu'on a vu apparaître le terme de burn-out qui n'existait pas jusqu'à présent. Il est très important de dire, et c'est la raison, ce sont les raisons peut-être pour lesquelles cette pratique de la méditation elle a pu arriver et, je dirais, apporter du soutien dans des environnements de la société en Occident, là où elle n'était pas arrivée avant. On parle d'une approche de la méditation qui est tout à fait laïque, qui s'inspire de pratiques millénaires qui viennent d'Asie, mais c'est une pratique laïque. C'est une pratique qui a été adaptée à l'esprit occidental et au mode de vie occidental, c'est-à-dire que toute personne ici, quel que soit son rythme, son organisation de vie, son quotidien, peut avoir du soutien pour notamment développer plus de sérénité. Et quelque chose qui est extrêmement important aussi, c'est que cette approche de méditation a été validée par de très nombreuses études scientifiques pour ses bienfaits d'une part sur la santé mentale, sur l'équilibre mental et sur la santé corporelle. Entre autres, on parle de bienfaits pour la dépression, on parle de bienfaits avec un ralentissement du vieillissement cellulaire et tout un certain nombre d'études qui ont été faites sur ce sujet.
2: Oui, merci beaucoup. Alors peut-être pour que nos auditeurs plutôt comprennent bien, je dois raconter rapidement comment France Alzheimer a connu cette démarche. Et en fait, c'est un de nos adhérents qui était aussi, malheureusement pour lui, dans une autre association qui s'appelle l'UNAFAM, parce qu'il avait d'un côté son épouse qui souffrait de la maladie d'Alzheimer, donc il était avec une autre association, mais aussi un de ses enfants qui souffrait d'une maladie psychique. Et cette aventure a commencé d'abord dans l'association UNAFAM, et il en a vu de tellement bons bienfaits pour lui, dont tu viens de parler, Olivier, qu'il a souhaité aussi, il nous en a parlé pour que ça puisse bénéficier aux personnes, aux accompagnants, aux aidants, aux proches aidants des personnes atteintes de la maladie d'Alzheimer. Et c'est vraiment pour nous, ça a été une révélation. Et c'est comme ça que j'ai fait connaissance d'Olivier et que nous avons commencé à proposer ce depuis maintenant 2 ans ces ateliers aux personnes aidantes. Et on continue. Olivier se partage actuellement en 2 jours différents une matinée le mardi avec des personnes de l'association Une à Femme. Le mercredi avec France Alzheimer, et puis de façon très originale, lorsque des personnes qui peuvent pas de l'UNAFAM qui ne peuvent pas venir le mardi, eh bien elles viennent le mercredi, et des personnes de France Alzheimer qui ne peuvent pas venir le mercredi, eh bien elles viennent le mardi, et cette souplesse, cette fluidité de relation entre nos deux associations bénéficie surtout aux aidants, et pour nous c'est le point le plus important.
4: Alors, Jean-Michel, puisque tu parles de l'UNAFAM, j'ai vraiment envie d'en profiter pour saluer le travail qui est fait par ces associations, que ce soit France Alzheimer Ariège, que ce soit l'UNAFAM en Ariège. Ce sont des associations qui sont portées par des volontaires, des associations dont l'intention est portée du soutien et de l'aide aux proches aidants, comme ça a déjà été dit. Et ce sont les personnes qui portent ces associations, ce sont des personnes qui sont extrêmement généreuses de leur temps, généreuses de leur humanité, qui pour la plupart ont elles-mêmes été ou sont dans l'expérience d'être des aidants, de soutenir quelqu'un ou d'avoir soutenu quelqu'un à la maison qui était malade et qui, ayant une compréhension profonde par leur expérience de l'épreuve que ça peut représenter, de la douleur que ça peut représenter de voir un proche, que ce soit un conjoint, une conjointe, que ce soit un parent, que ce soit un enfant, être sujet à la maladie, on fait le choix d'aider d'autres personnes qui se retrouvaient dans des situations dans lesquelles qu'elles avaient connues. Et il y a vraiment un partage d'humanité. Alors effectivement, ces ateliers de méditation de pleine conscience, il est important de dire qu'elles sont possibles parce qu'elles reçoivent une subvention de CARSAT Midi-Pyrénées qui rend ces ateliers possibles. Et il y a 3 ans, il y a eu la réponse à un appel à projet, et c'est Anne-Marie Gladieux qui représente l'UNAFAM en Ariège, qui a été intéressée, qui a fait confiance, et qui l'a proposé pour les adhérents de son association. Et puis l'année suivante, on a continué avec l'UNAFAM et avec France Alzheimer, comme tu l'as dit, avec un atelier le mardi matin et un atelier le mercredi matin. Ça se fait à Foix, enfin à la périphérie de Foix, juste à la sortie de Foix, à Brousse-en-Joie, sur la route de Saint-Giron.
2: Oui, et effectivement, ces ateliers se déroulent sur un rythme hebdomadaire. C'est pas le cas de tous les ateliers qu'on propose. Et effectivement, cette démarche particulière de méditation de pleine conscience, qui favorise la gestion du stress, l'autorégulation émotionnelle, et on pourrait même dire une forme de résilience pour les personnes accompagnantes. On tient à ce type d'activité parce que on sait que au quotidien, être avec une personne qui souffre d'une maladie aussi déconcertante que la maladie d'Alzheimer d'un côté, mais aussi toutes les maladies psychiques, c'est effectivement extrêmement éprouvant. Et souvent, les personnes s'enferment un peu dans une relation duelle, quelquefois, avec la personne malade, et s'isolent. Et on a aussi une volonté d'ouverture, faire sortir les aidants de la relation duelle pour qu'ils viennent rencontrer d'autres personnes. Il y a aussi des échanges interpersonnels qui se déroulent. Et surtout, à pouvoir bénéficier d'une pratique régulière, c'est pour ça qu'on tient à ce rythme hebdomadaire, d'une pratique régulière dont elle tire des bénéfices pendant la séance, mais dont elle tire aussi des bénéfices après. Et là-dessus, Olivier, souvent tu donnes des conseils sur comment ce qui est pratiqué pendant l'heure et demie ou un peu plus d'une heure et demie de séance hebdomadaire peut être aussi, bien sûr, utilisé à la maison dans des moments que l'aidant doit s'offrir s'il veut, je vais le dire, tenir le coup sur la durée.
4: Alors effectivement, comme tu l'as très très bien dit, lorsqu'on se retrouve dans la situation de proche aidant, il peut y avoir, je dirais, une dynamique d'isolement et une dynamique d'enfermement pour rester auprès du proche aidant. Les personnes qui s'occupent de quelqu'un qu'elles aiment, qu'elles ont aimé, et qu'elles voient être en difficulté, et qu'elles continuent d'aimer, et qu'elles n'ont pas de prise sur la maladie, elles savent souvent très bien s'occuper de l'autre. Elles sont prêtes à donner tout d'elles-mêmes pour soutenir leur conjoint qui est malade, souvent au détriment de leur propre santé. Il y a chez les aidants un phénomène de fatigue, un phénomène d'épuisement, un phénomène d'épuisement émotionnel. C'est extrêmement difficile. La situation de soignants professionnels, notamment dans les institutions comme les hôpitaux, est déjà extrêmement difficile d'être confronté au jour le jour avec la maladie. Mais les professionnels ont fait le choix de cette profession et elles l'exercent de façon professionnelle, donc elles ont aussi la possibilité de se retirer chez elles. Les personnes qui sont proches aidants, il y a la connexion affective et émotionnelle avec la personne dont elles prennent le soin, et c'est 24 heures sur 24. Les personnes qui arrivent dans cet atelier, elles ont déjà fait un énorme pas pour sortir de leur isolement, pour prendre conscience qu'elles avaient besoin de prendre soin d'elles-mêmes, et c'est souvent la grande difficulté chez les soignants comme chez les aidants, qui savent très bien prendre soin de l'autre, qui le font avec tout leur cœur, avec toute leur générosité, mais pour qui c'est beaucoup plus difficile de prendre soin d'elles. Les personnes qui arrivent dans cet atelier, c'est souvent des personnes qui ont déjà pris cette décision, qui se sont rendues compte qu'elles ne pouvaient pas prendre soin de l'autre si elles n'allaient pas se nourrir, si elles n'allaient pas reprendre de l'énergie, si elles n'allaient pas se ressourcer, si elles ne prenaient pas un peu de recul et si elles ne prenaient pas un tout petit peu soin d'elles-mêmes. Parfois, il y a de la culpabilité chez ces personnes de dire « mais j'ai pas le droit de sortir pendant 3 heures pour aller prendre soin de moi ». Et si, c'est un pas qui est extrêmement nécessaire parce qu'il est impossible de prendre soin d'un autre et il peut y avoir, quand il y a un épuisement, il peut y avoir de la frustration, de la colère vis-à-vis de la personne que l'on aide. Et donc prendre soin de soi, prendre un temps pour soi, c'est aussi la garantie de pouvoir prendre mieux soin de l'autre. Et effectivement, comme tu le dis, Jean-Michel, ces ateliers, ce sont des temps de repos, ce sont des temps de répit, ce sont des temps de lâcher prise par rapport à une situation difficile. Ce sont des moments de ressourcement, ce sont des moments de relâchement, de détente et de prendre de la distance par rapport à un quotidien.
2: Oui, tout à fait. Moi, ce que je peux dire, parce que je pratique cette activité aussi avec toi, à la fois en tant que bénévole et puis en tant que ancien accompagnant et pour pouvoir après mieux en parler aux autres. Et c'est rien de meilleur que d'être soi-même acteur de ce type de pratique. Moi, ce que j'ai pu constater, j'y arrivais, c'est effectivement que en apprenant à se relier à son corps, à ses émotions, ça aide à développer des ressources intérieures qui vont permettre de faire face aux ruptures multiples provoquées par les effets de la maladie de la personne atteinte de la maladie d'Alzheimer. Et c'est ces moments-là qui permettent effectivement de se ressourcer, comme tu l'as dit. Et bon, je l'ai dit plusieurs fois, je vais le répéter dans cette émission-là, mais on sait malheureusement, on a des statistiques, qu'un nombre important d'aidants décèdent avant la personne aidée, et c'est un de nos points aussi qui aide à la prise de décision des aidants vers les ateliers qu'on propose, en les disant « mais prenez soin de vous si vous voulez continuer à prendre soin de la personne que vous accompagnez ». C'est essentiel. Reprenez votre votre intérieur, vos sensations, vos émotions, reprenez-les en main, parce que cette réduction du stress, cette résilience émotionnelle, elle va vous permettre de mieux faire votre travail, puisque c'est presque un vrai travail. Tu dis, il y a des professionnels qui le font, mais là, de façon bénévole, les gens le font parce qu'ils ne peuvent pas faire autrement. Et voilà, on est aussi parallèlement, et je vais m'arrêter là pour ma prise de parole, on est sur une volonté aussi à France Alzheimer de faire mieux reconnaître la fonction des dents, parce que, comme le disait le docteur Bory à la toute première émission, parce qu'il est intervenu, hein, le gériatre du CLIVA, avec lequel on a des relations de proximité, mais aussi de réflexion sur le métier des aidants. Voilà, ce qu'il dit, c'est que ce travail qui est mené par l'association France Alzheimer, normalement, ça devrait être au service de soins de le faire, de s'occuper des aidants, de les accompagner, etc. Et il dit heureusement qu'une association comme la vôtre et comme l'UNAFAM, dont on parlait tout à l'heure, sont là pour accompagner les familles, accompagner les aidants dans leur quotidien.
4: Alors, on dira peut-être quelques mots à un moment de qu'est-ce qu'on fait pendant ces ateliers de méditation.
2: Oui, tout à fait, bien entendu.
4: Qu'est-ce qui s'y passe? Mais j'ai envie de dire, avant peut-être de parler des différentes propositions autour de la méditation de pleine conscience, dire que je dirais un ingrédient extrêmement important dans ces ateliers, au-delà des pratiques, au-delà des exercices, au-delà des méditations validées par des études scientifiques, ce qui est extrêmement précieux pour les personnes, ça a déjà été dit, c'est de sortir de l'isolement, c'est de créer un lien, je dirais, social et profond avec les personnes qui sont là, avec des personnes qui connaissent le même type d'épreuves qu'elles, avec des personnes de qui elles se sentent comprises, avec des personnes, parce qu'il y a un climat de bienveillance, d'écoute profonde, de parler vrai, il y a le sentiment de pouvoir être pleinement elle-même. Et la grande ressource de ces ateliers, c'est vraiment ce que l'on peut appeler l'humanité partagée. Le fait de personnes qui se rencontrent dans leur humanité et qui réalisent que dans ce qu'elles traversent, dans ce qu'elles vivent, dans l'épreuve, avec leur douleur, avec leur tristesse, avec leur colère, avec leur joie, avec leurs enthousiasmes, elles sont des êtres humains parfaitement imparfaits, et elles se rencontrent avec d'autres personnes dans ce sentiment d'humanité partagée. Et cette qualité de rencontre, cette qualité de lien qui se tisse et de confiance, c'est vraiment une ressource qui donne de la force, qui donne du courage, qui donne une capacité pour les personnes à retrouver de la vitalité.
2: Alors, on va faire notre petite pause musicale habituelle à cette émission, et comme pour chacun des intervenants professionnels qui sont que j'ai le plaisir d'interviewer, on leur demande de choisir l'intermède musical. Et est-ce que tu veux dire quelques mots de la raison de ce que tu as choisi, pour quelle raison tu as choisi ce morceau?
4: Alors, j'ai choisi cette chanson parce qu'elle a été écrite par quelqu'un qui a été très important dans mon cheminement, qui était quelqu'un qui était proche de notre famille et dont je me suis senti très proche, qui est d'un des grands auteurs de la chanson française, qui s'appelait Eddy Marnay, qui a écrit son premier succès en 1947 pour Édith Piaf, et qui a terminé son cheminement d'écriture avec Céline Dion, qu'il a découverte lorsqu'elle avait 13 ans, qui a écrit ses premiers albums. Il y a eu entre-temps beaucoup de chansons pour Claude François, pour Mireille Mathieu, pour Yves Montand. pour Michel Legrand, etc., etc., etc. Et j'ai choisi une chanson qu'il a écrite pour une chanteuse qui n'est pas toujours très bien connue comme elle le mériterait, qui s'appelait Frida Bocara. J'ai choisi une chanson parce qu'elle est porteuse de joie et d'élan. Une chanson écrite sur une musique de Bach, Jésus que ma joie demeure. Et la chanson s'appelle... Voilà que j'ai oublié le nom de la chanson, mais on va l'entendre. Ça n'est pas Dans les rues de Rio, c'est L'enfant aux cymbales.

0: Voilà, on a vraiment beaucoup d'émotions en écoutant cette magnifique chanson. On va effectivement, comme tu le disais juste avant notre intermède musical, voilà, je vais te demander d'apporter un petit peu plus de précision pour nos auditeurs. On va pas pouvoir faire de méditation en direct, pour la même raison qu'on n'a pas fait de sophrologie avec notre sophrologue dans une des émissions précédentes, parce que si les gens écoutent l'émission dans leur voiture, t'imagines un petit peu les difficultés qu'on pourrait avoir. Par contre, voilà, je sais que tu vas nous décrire un petit peu comment et pourquoi les activités que tu proposes apportent ce dont on a parlé dans toute la première partie. Et puis, j'avais prévu que quelqu'un vienne témoigner de sa pratique, parce que j'aime bien dans ces émissions-là avoir toujours l'avis de l'intervenant, du spécialiste, du formateur, du professionnel, et puis aussi voilà le témoignage d'un aidant qui dit en quoi ça me porte quelque chose. Alors, comme il n'a pas pu venir, j'ai pris avec ta complicité d'ailleurs, le témoignage que nous a fait une personne l'année dernière, et un témoignage qu'on a là sous forme écrite, dont je lui ai donné une lecture. Ça te permettra comme ça d'avoir ce point particulier du témoignage. L'atelier de méditation me permet de me retrouver chaque semaine au sein d'un groupe bienveillant et m'aide à mieux faire face à mon quotidien, dans mon quotidien des parfois très difficiles avec mon proche aidant. Olivier, notre instructeur en méditation, a su instaurer dans le groupe un climat où l'écoute, le respect et la bienveillance prennent tout leur sens. Les apports théoriques, les exercices proposés m'ont permis de prendre de la distance quand ça m'est nécessaire, de mieux gérer les difficultés que je peux rencontrer avec mon proche, de mieux connaître mes limites et de ne pas me laisser submerger par le stress, voire la souffrance ou même le désespoir. Les séances de méditation sont un espace de ressourcement. Elles me procurent de l'apaisement, de la sérénité. Elles me permettent aussi de bien me sentir, de me sentir moins isolé. Je peux me permettre ensuite de mettre en pratique dans mon quotidien ce que j'ai appris en séance. Et les échanges avec les autres participants du groupe sont aussi précieux, enrichissants et m'aident dans mon cheminement. J'éprouve beaucoup de gratitude à pouvoir participer à cet atelier. Voilà, je crois que c'est quelque chose qui a dû te faire plaisir, Olivier, quand tu as reçu ce message écrit. Et j'ai au moins aussi beaucoup de plaisir et d'émotion à le lire. D'ailleurs, on voit bien les difficultés au début à lire ce témoignage, parce que ça me parle aussi, quelque part. Moi aussi, j'y ressens ces sentiments-là. Et c'est vrai que voilà, ça me bouleverse et je suis bien content d'avoir pu partager cette lecture avec vous. Voilà,
1: alors effectivement, quand on entend, quand on sent, quand on perçoit ce que cette pratique, ce que ces ateliers peuvent apporter, même un tout petit peu aux personnes dans leur quotidien, et il y a eu un certain nombre de témoignages écrits qui sont extrêmement touchants. Alors d'abord, c'est extrêmement gratifiant. Et ça donne du sens, ça donne du sens à ces ateliers, mais ça donne du sens aussi au cheminement de toute une vie qui permet, dans le moment présent, de pouvoir donner un tout petit peu d'aide, un tout petit peu de soutien à des personnes qui en ont besoin. Alors, tu disais tout à l'heure qu'on n'allait pas guider de méditation, parce que qu'est-ce qui se passerait si des personnes étaient au volant, ou qu'est-ce qui se passerait si des personnes étaient en train de tenir une casserole bouillante? On pourrait guider une pratique de méditation de pleine conscience, parce qu'en fait, cette pratique de pleine conscience, qu'on pourrait également appeler de présence attentive, il s'agit d'être attentif, d'être présent, d'être là, dans ce que l'on est en train de faire dans le moment présent. Et donc, une personne qui nous écouterait tout en conduisant sa voiture, elle pourrait ressentir le contact de ses pieds avec les pédales, elle pourrait ressentir le contact de ses mains posées sur le volant, elle pourrait ressentir la façon dont elle est assise dans son siège. Et c'est vrai pour n'importe qui d'autre qui est en train de nous écouter. La personne qui est en train de conduire, rien ne l'empêche pendant qu'elle conduit de ressentir le mouvement de la respiration, de sentir pendant qu'elle conduit dans quelle partie de son corps elle ressent du mouvement. Elle inspire lorsque l'air entre, elle expire lorsque l'air sort, ce qui lui permettrait d'être beaucoup plus présente à ce qu'elle est en train de vivre, à ce qu'elle est en train de faire. Donc il n'y a pas de limite, il n'y a pas une forme indispensable pour la pratique de la méditation. On appelle cela parfois la pratique informelle. La pratique informelle, c'est vraiment d'être présent, d'être là, d'être conscient de son corps, d'être conscient de sa respiration, d'être conscient de ses pensées, de ses émotions, dans toutes les différentes formes que peuvent prendre notre quotidien. Que notre quotidien est une forme plutôt agréable ou que notre quotidien est une forme plutôt désagréable. Alors dans les ateliers du mardi et du mercredi matin, avec l'UNAFAM et avec France Alzheimer, je propose différentes approches en me laissant inspirer aussi de ce que je peux ressentir chaque fois, du besoin, de ce qui est là, avec les personnes qui sont présentes. Il y a des approches qui sont plus spécifiquement ce que l'on appelle de mindfulness, de pleine conscience, de pleine présence, c'est-à-dire des entraînements à la présence attentive, notamment pour aider à une meilleure gestion du stress, pour aider à une meilleure gestion des pensées, qui sont souvent des pensées négatives, des pensées ruminatoires, des pensées qui nous emmènent dans des endroits qui ne sont vraiment pas confortables et pas agréables, une meilleure gestion des émotions, et en particulier des émotions difficiles. Mais j'amène aussi dans ces ateliers des approches de méditation autour de ce que l'on peut appeler l'autocompassion. L'autocompassion, c'est un grand mot qui veut en fait dire d'apprendre à devenir un meilleur ami pour soi-même. Très souvent, en tant qu'être humain, il y a des études qui montrent qu'à peu près 80% des personnes, lorsqu'elles rencontrent l'épreuve dans leur vie, elles sont beaucoup plus dures avec elles-mêmes, beaucoup plus intransigeantes, beaucoup plus critiques qu'elles ne le seraient avec quelqu'un qu'elles aiment, avec un ami qui leur est cher. Et donc, c'est l'apprentissage de devenir un meilleur ami pour soi-même, de remplacer de l'autocritique par de la bienveillance, par de remplacer le déni. Le déni, c'est « non, non, moi, tout va bien, c'est la personne dont je m'occupe qui va mal, mais moi, ça va bien, j'y arrive, je gère, etc. » et de ne pas arriver à ressentir sa propre fatigue. Donc, c'est prendre conscience de sa fatigue. Et puis, c'est aussi l'autocompassion, remplacer l'isolement par un sentiment d'humanité partagée, d'humanité commune, c'est-à-dire de réaliser que dans cette épreuve, on n'est pas seul, qu'il y a des dizaines, des centaines, des milliers, voire des millions d'autres personnes sur cette planète qui vivent une douleur similaire. Ce qui ne remet pas en question notre propre douleur, mais ce qui peut nous donner un sentiment de reliance et je dirais presque de fraternité avec d'autres personnes qui vivent quelque chose de similaire. J'amène aussi dans cet atelier des pratiques d'éveil à la joie autour d'un programme qui a aussi été créé aux États-Unis. Des pratiques qui permettent à ces personnes, dans des temps difficiles, même dans l'épreuve, de trouver la joie, de trouver du bien-être. On peut mettre derrière le mot, ou à la place du mot de joie, des mots qui ont plus de résonance pour vous. Ça peut être le bien-être, la légèreté, le sourire, le pétillement. Parce qu'également dans les situations difficiles, cette vibration de vie est possible. En termes de pratiques proposées, il y a des méditations assises, qui peuvent se faire assises sur une chaise, sur un banc, sur un coussin, qui peuvent se faire allongées avec une proposition de plus grande connexion et d'apprentissage à ressentir le langage du corps, de ressentir la respiration, de se connecter dans le moment présent. Il y a des méditations marchées, il y a des pratiques de mouvement en conscience qui permettent de remettre le corps en mouvement, de refaire circuler l'énergie, de redonner de la force, avec notamment des pratiques très simples, accessibles à tous, qui viennent des traditions, des lignées de yoga, de qigong ou autres. Et puis, il me tient aussi beaucoup à cœur d'amener la connexion, la reliance avec la nature. Ce matin, on avait un atelier et dans cette magnifique vibration du printemps, on est sorti pratiquer dehors, se mettre en contact avec la beauté des fleurs, avec le chant des oiseaux, avec le vent frais, avec avec ce ciel bleu, avec la force de la terre, qui sont aussi une ressource inestimable pour des personnes. Et puis, il y a dans ces ateliers de méditation des temps de partage qui peuvent se faire soit en petits groupes de 3 ou 4 personnes, soit au sein du groupe où les personnes disent ce qu'elles souhaitent de leur expérience, de ce qu'elles ont vécu dans les différentes pratiques, de ce qui les habite maintenant, en partageant autant et aussi peu qu'elles le souhaitent. Et ça, ça crée aussi un sentiment de reliance. Et puis on a aussi, à l'occasion de Noël, à l'occasion de l'arrivée du printemps, des temps de convivialité où on se retrouve autour de la nourriture après l'atelier pour des temps de connexion, de lien amical, de lien convivial.
0: Oui, tout à fait. Ça, ce que nous vient de nous montrer, la diversité à la fois des pratiques au sens pluriel, justement, de la méditation de pleine conscience, hein, qui n'est pas quelque chose de statique, mais quelque chose qui évolue aussi en fonction des personnes, en fonction des situations, et ça, je peux en témoigner. Il y a quelque chose dont on n'a pas parlé et qui me revient à l'esprit, en tout cas qui, me parle, c'est... on va le dire comme ça, apprivoiser le tourbillon mental. C'est ce que disait tout à l'heure quand tu parlais éventuellement sur les parties négatives de rumination, etc. Mais même simplement, on essaye de ne pas penser, de rester éveillé aux sensations de son corps, eh bien, notre esprit, lui, continue à tourner et à faire ce tourbillon mental qui, du coup, nous met dans des situations difficiles.
1: Alors, tu fais bien d'en parler, Jean-Michel. C'est terrible, ces pensées ruminatoires qui sont les nôtres. J'ai écouté hier un interview de quelqu'un, je crois qu'il s'appelle Louis Arnaud, qui a été retenu pendant, je crois, quelques années dans les prisons iraniennes, dans les pires centres de détention en Iran, enfermé de façon tout à fait arbitraire, et qui disait qu'il a réalisé à un moment que son pire ennemi, ça n'était pas les tortionnaires qui torturaient les personnes qui étaient là, avec toutes sortes de tortures mentales et physiques, que son pire ennemi, c'était son esprit qui imaginait tout ce qui pouvait lui arriver. Et qu'à partir du moment où il a fait le choix de revenir dans le moment présent et de vivre et de faire ce qu'il fallait pour réaliser que dans l'instant présent, il pouvait vivre et qu'il avait la ressource pour vivre l'épreuve qu'il avait à vivre, alors qu'il y a quelque chose qui a complètement basculé en nous. Et quelque part, c'est vrai pour chacun d'entre nous, c'est le cerveau, c'est l'esprit dont on a hérité de millions d'années d'évolution, qui crée des pensées, on peut dire, dont l'intention est de détecter tout ce qui peut être menaçant, tout ce qui peut être dangereux. Et ça a peut-être été formidable pour la survie de l'espèce humaine, mais c'est terrible aujourd'hui à quel point ces pensées négatives nous amènent dans la souffrance.
0: Oui, et puis on le disait en début d'émission, hein, c'est aussi pour les aidants un mélange, on va dire, de ressentis, de sensations à la fois pour l'évolution de la maladie de la personne qu'elles accompagnent, et puis ne pas prendre le temps de se donner des pensées positives, des pensées d'apaisement, dans la gestion de leur stress. Voilà. Alors, on pourrait encore, tous les deux, en parler très longuement, parce qu'on est tous les deux passionnés, tu l'as dit tout à l'heure, par nos engagements associatifs, ou toi, des engagements en tant que soignant. Je voudrais un petit peu qu'on parle de l'avenir, puisque tout à l'heure, le témoignage que j'ai lu, je disais qu'il avait été donnée par quelqu'un, avec aussi l'idée de témoigner vers les financeurs de l'action, donc la CARSAT en l'occurrence, pour l'essentiel, et puis donc l'Union nationale France Alzheimer qui soutient le département de l'Ariège, enfin l'association départementale. Voilà, je voudrais que tu nous parles un peu des projets que tu as pour l'année prochaine et peut-être justement, on parlait tout à l'heure des deux associations qui sont à l'origine de cette démarche. Comment tu prévois de les faire travailler ensemble ? Là, je dévoile un petit peu déjà, je te tends des perches là.
1: Alors, je profite effectivement, pour répondre à ta question, Jean-Michel, d'abord d'exprimer ma gratitude pour la CARSAT Midi-Pyrénées, qui permet à ces ateliers d'exister et qui permet d'offrir cette ressource gratuitement pour les participants. J'ai effectivement fait deux demandes de financement pour l'année prochaine, pour deux nouveaux ateliers. Un atelier qui se déroulera, qui se déroulerait, j'ai envie d'utiliser le futur dans un élan d'optimisme, qui se déroulera à Foix, qui sera à nouveau un atelier pour aidants, et qui cette année fera travailler ensemble dans une dynamique de synergie, de collaboration, trois des principales institutions qui soutiennent les aidants en Ariège. Donc deux associations dont on a déjà parlé, France Alzheimer Ariège, l'UNAFAM Ariège et par ailleurs une institution qui est la plateforme de répit qui se trouve à Pamiers et qui est en contact avec certain nombre d'organisations qui font des propositions pour soutenir les aidants, qui est en contact avec les EHPAD, qui est en contact avec les organisations de soutien aux aidants. Et donc, ce sont ces trois organisations qui vont collaborer, qui vont être en partenariat proposer cet atelier de méditation à de nouveaux participants, à des personnes qui voudraient pouvoir venir et bénéficier de ces séances. Ça, c'est un premier projet. Le deuxième projet se localisera à Tarascon et je dirais que c'est un projet innovant et qui me tient également énormément à cœur. Dont l'intention est de faire travailler ensemble différents pôles médicaux, différents pôles de soignants dans le pays de Tarascon. Le lieu sera donc Tarascon, ce sera la très belle salle de pratique qui a été construite à Tarascon par le docteur Étienne Fru, qui est le psychiatre localisé à Tarascon, le médecin psychiatre. Seront associés à ce projet la maison de santé de Mercus, dans laquelle un certain nombre de médecins travaillent, un certain nombre de kinésithérapeutes, un certain nombre d'infirmiers et infirmières et d'autres soignants. Et puis le pôle de santé de Tarascon-Arignac, qui rassemble également des médecins, des infirmières, des soignants en particulier. Et l'intention est d'avoir une dynamique entre ces trois pôles de santé, où ce sont les soignants qui identifient parmi leurs patients des personnes qui pourront être soutenues, qui pourront bénéficier de cet atelier de méditation de pleine conscience. Alors c'est très intéressant parce que cette approche de méditation de pleine conscience, elle a été développée aux États-Unis, je l'ai dit tout à l'heure, dans la perspective de ce qu'on appelle la médecine intégrative, c'est-à-dire d'avoir des approches complémentaires qui viennent en soutien de la médecine conventionnelle, qui vient certainement pas en remplacement, mais qui vient en soutien d'approches que peuvent proposer les médecins. Et cet atelier, en collaboration avec les soignants, il sera destiné en priorité pour des personnes retraitées, qu'on appelle seniors, mais avec une possibilité d'avoir éventuellement quelques personnes plus jeunes également, et des personnes qui peuvent être voilà, retraités au-dessus d'un certain âge. Je crois que c'est l'âge de 60 ans qui est retenu, mais qui n'est certainement pas une ligne fixe, et qui sera également ouvert pour des aidants. Et les participants, cet atelier sera proposé par les soignants à leurs patients.
0: Oui, tout à fait. Merci beaucoup d'avoir développé cette présentation. Voilà. En fait, la méditation de pleine conscience, comme la sophrologie, comme la musicothérapie dont nous avons parlé dans les différentes émissions, nous, à France Alzheimer, on n'emploie pas le mot, et on pourrait peut-être, médecine intégrative, mais on parle de thérapeutique non médicamenteuse. Et le docteur Lawrence Bory, donc médecin gériatre du CHUVA, est intervenu jeudi dernier dans l'assemblée générale de notre association. Il a fait une conférence justement sur les différents bienfaits de ces thérapeutiques non médicamenteuses, l'équithérapie, les activités motrices adaptées, etc. Et là aussi, comme tu l'as dit pour la méditation de pleine conscience, les travaux qui sont menés actuellement permettent de mesurer les effets de ces thérapeutiques sur, par exemple, le niveau de cortisol que les gens développent. Puisque tu disais tout à l'heure, l'attention, la crainte que l'on a, ça joue sur la quantité de cortisol sécrétée par notre cerveau. Donc voilà, tout ça, on sait maintenant le mesurer et pouvoir affirmer que ce sont bien des thérapeutiques, dans le cadre d'une médecine intégrative, comme tu l'as dit. Voilà, et c'est la complémentarité de ces différentes démarches de soins d'accompagnement des aidants qui permettent à ce que les aidants aillent mieux et du coup soient plus disponibles pour les personnes aidées de la maladie d'Alzheimer comme des autres maladies. Voilà, je pense que nous allons terminer cette émission aujourd'hui. Nous aurons le plaisir de vous retrouver dans une prochaine émission. À très bientôt. Au revoir Olivier.
1: Merci Jean-Michel, à bientôt.
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0: Merci.
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0: Et voilà, merci.
3: Merci à toi, Julien Soloviev, sur les ondes d'Oxygène FM. Merci beaucoup.

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0: Vous êtes bien à l'écoute de RFI, les 17h à Paris, 15h en temps universel. Le journal vous est présenté par Karine Bellicha. Bonjour Karine.
1: Bonjour Caroline, bonjour à tous. Condamné mais éligible à la présidentielle l'an prochain, le suspense continue en France. La chef de file de l'extrême droite en tête dans les sondages va s'exprimer ce soir. Après la décision de la Cour d'appel de Paris, Marine Le Pen pourrait mener sa campagne, mais sous bracelet électronique. Nous irons au siège du RN où elle se trouve actuellement avant de s'exprimer à 20h à la télévision. Raphaël Delvolvé nous y attend. Nous irons aussi à l'Assemblée nationale. Grande effervescence pour l'ensemble de la classe politique suspendue à la décision de Marine Le Pen. Et puis direction enfin le Mondial et Atlanta, précisément à 1h du match entre l'Égypte et l'Argentine. La Cour d'appel de Paris dit avoir pris en compte la liberté des candidatures et de choix de l'électeur. Voici la teneur d'un communiqué de la première présidence de la Cour d'appel après l'arrêt rendu qui condamne la chef de file de l'extrême droite pour détournement de fonds publics à une peine d'inéligibilité de 15 mois ferme, déjà purgée, mais elle devrait faire une partie de sa campagne sous bracelet électronique. La décision revient donc maintenant à Marine Le Pen. Raphaël Delvolvé, ça se joue désormais au siège du RN où la leader de l'extrême droite se trouve en ce moment.
2: Oui, ça fait 2 heures maintenant. Marine Le Pen et ses très proches, dont son potentiel remplaçant Jordan Bardella, analysent dans une pièce climatisée l'arrêt de la cour d'appel. Un des interlocuteurs de la chef des députés la trouve sereine et concentrée car désormais, vous l'avez dit Karine, tout dépend d'elle. Veut-elle se présenter avec un bracelet électronique à porter pendant 1 an? Elle avait dit ne pas vouloir faire campagne dans ces conditions, mais Marine Le Pen a dans son entourage des voix lui conseillant avec insistance d'y aller quand même, de demander un aménagement à un juge d'application des peines. Alors se laissera-t-elle influencer ou renoncera-t-elle malgré ce revirement, il faut bien le dire, spectaculaire de la justice? Rien ne semble en tout cas tranché car plusieurs réunions ont lieu ici au siège du Rassemblement National. On y parle politique et détails techniques.
1: Raphaël Delvolvé en direct du siège du RN en attendant le verdict ce soir à 20h heure française sur le plateau du journal télévisé de TF1 pour formaliser sa candidature ou son renoncement. Direction à présent l'Assemblée nationale pour les réactions politiques. Charlotte Urien-Tomaca au Palais Bourbon, chacun y va de son commentaire.
3: Oui, bien sûr, et c'est l'effervescence ici à l'Assemblée nationale. La décision a en effet suscité de vives réactions. Tout d'abord à gauche, plusieurs élus estiment que cette réduction de peine, je cite, envoie un mauvais signal en matière d'exemplarité de la vie publique et rappelle que la condamnation pour détournement de fonds est confirmée. C'est le cas du président du groupe PS à l'Assemblée, Boris Vallaud, qui estime, je le cite, que Marine Le Pen est une délinquante qui se présenterait à l'élection présidentielle. Elle est coupable, c'est tout ce qu'il faut retenir, ajoute-t-il. Toujours au PS, le premier secrétaire du parti, Olivier Faure, a également réagi devant la presse et il estime que lorsque l'on est candidat, on doit être exemplaire. On l'écoute.
4: Elle a été condamnée pour détournement de fonds publics, ça n'est pas rien. Et donc, à elle maintenant de dire quelle est en fait sa conception à la fois du droit, de la justice et de la fonction présidentielle.
3: Du côté de la France Insoumise, aucune réaction à l'heure qu'il est. Les élus du parti attendent de savoir si Marine Le Pen sera ou non candidate pour réagir. Ça devrait donc être le cas dès ce soir. C'est évidemment le cas également des élus du RN. Impossible d'en croiser un ici à l'Assemblée ce mardi. Consigne a été passée par le parti de ne pas répondre aux journalistes jusqu'à ce que la présidente du groupe se soit exprimée ce soir chez nos confrères de TF1. Enfin, au sein de la majorité présidentielle, les réactions restent mesurées. Avec un rappel du principe de respect des décisions de justice et de la séparation des pouvoirs, si la plupart des élus du bloc central estiment qu'ils ne commentent pas les décisions de justice, seule une poignée d'entre eux accepte de réagir. C'est le cas de Jean-René Cazeneuve, député Renaissance.
5: Si elle a le moindre respect pour nos concitoyens, elle ne peut pas, en étant condamnée à 3 ans de prison pour des faits qui sont extrêmement graves, qu'elle se présente comme si de rien n'était à l'élection présidentielle. Ça n'est pas acceptable.
3: Cette décision relance donc désormais les spéculations sur la stratégie du Rassemblement national en vue de l'échéance présidentielle de 2027. Et donc, vous l'avez dit, on en saura plus ce soir après la prise de parole de Marine Le Pen.
1: Charlotte Hurien-Tomaca en direct de l'Assemblée nationale. Affaire à suivre donc, voilà, pour l'actualité politique en France. Plusieurs contrats d'armement ont déjà été annoncés à l'ouverture du sommet de l'OTAN à Ankara. Un 10e Airbus va notamment rejoindre la flotte de ravitaillement en vol de l'Alliance Atlantique. Des contrats destinés à démontrer l'engagement des Européens à développer leurs capacités de défense, comme le réclame à cor et à cri le président américain. Annonce stratégique pour tenter de l'amadouer avant l'ouverture des débats. Les Européens se sont engagés à consacrer au moins 5% du PIB à leurs dépenses de sécurité d'ici 10 ans. L'industrie de défense en Europe a commencé à développer ses capacités, mais elle reste encore très en retard sur les États-Unis dans certains secteurs stratégiques comme les renseignements ou la maîtrise de l'espace. Donald Trump est arrivé à Ankara et il n'en démord pas. Tout compte fait, Volodymyr Zelensky et Vladimir Poutine veulent tous les deux aboutir à un accord de paix. Voilà ce qu'il a dit, malgré des négociations au point mort, alors que Kiev espère des engagements de l'Alliance Atlantique pour renforcer sa défense aérienne face aux attaques quotidiennes de la Russie. À Kiev, le corps d'Anastasia Berezovsk a été retrouvé hier soir, épilogue d'une affaire qui avait commencé à Monaco le 29 juin dernier. L'oligarque ukrainien Vadim Eremlaev, son épouse et son fils de 13 ans étaient grièvement blessés dans un attentat à la bombe, aux circonstances troubles. Interpol s'était lancé sur les pistes de cette femme. À Kiev, les explications de notre correspondant Lucas Lazo.
6: La police ukrainienne l'a confirmé cet après-midi. Le corps découvert hier soir dans les environs de Kiev, enterré et criblé de balles, est bien celui de cette femme de 39 ans, principale suspecte dans l'attentat de Monaco. Deux hommes ont été interpellés dans cette nouvelle enquête, dont un officier du renseignement militaire ukrainien qui a confessé le meurtre devant les enquêteurs. Ce crime épaissit encore le mystère autour d'une affaire aux ramifications internationales. À l'origine, une bombe placée devant le domicile monégasque de Vadim Ermolaev, homme d'affaires ukrainien multimillionnaire, installé dans la principauté depuis plusieurs années. Les enquêteurs monégasques n'ont pas encore établi le mobile de cette tentative d'assassinat, mais plusieurs médias évoquent déjà des pistes sensibles, y compris celle d'un possible lien avec des services ukrainiens. Vadim Ermolaev est visé depuis 2023 par des sanctions ukrainiennes pour des activités commerciales maintenues en Crimée, territoire occupé par la Russie. Son nom apparaît aussi dans les enquêtes de la presse ukrainienne sur le bataillon Monaco, surnom donné avec ironie à ces riches ukrainiens accusés d'avoir quitté le pays après l'invasion russe pour se réfugier sur la Côte d'Azur. À Kiev, Lucas Lazo, RFI.
1: Emmanuel Macron rejoindra, lui, Ankara ce soir après sa visite en Syrie marquée par un double attentat aux abords de l'hôtel où il résidait. Des explosions qui ont fait 18 blessés, dont 4 policiers. La visite du président français s'est tout de même poursuivie. Ahmed Al-Shara a dit souhaiter que la France devienne le premier partenaire de la Syrie post-Assad. La canicule s'installe une nouvelle fois en Europe, conséquence du réchauffement climatique du Portugal au Royaume-Uni jusqu'au pays de l'Est. En Espagne, l'alerte rouge à la chaleur est déclarée dans plusieurs régions. En France, 67 départements seront placés en vigilance orange canicule demain. Le mondial de foot à présent, dans moins d'une heure maintenant, l'Égypte va rencontrer l'Argentine en 8e de finale. Un match à suivre sur RFI si vous nous écoutez en Afrique. Eric Mamrut, vous êtes à Atlanta pour suivre le match des 8e de finale. L'ambiance, Eric, y est majoritairement sud-américaine.
7: Oui, Karine, même si l'on a vu quelques maillots rouges arriver au stade et que les quelques 60 000 sièges du stade d'Atlanta sont rouges également, bien on ne devrait y voir que du bleu ciel tout à l'heure quand il sera rempli au moment du coup d'envoi, car comme pour chaque Coupe du Monde, les supporters argentins ont fait le déplacement en masse et on les retrouve dans toutes les villes où l'équipe championne du monde se produit, des hinchas argentins très expressifs évidemment, qui chantent et poussent leurs joueurs sans discontinuer. Ils vont donc enflammer le stade en espérant que leur équipe joue un petit peu mieux quand même que vendredi dernier face au Cap-Vert en 16e de finale. Les coéquipiers de Lionel Messi avaient été surpris par la générosité affichée par les requins bleus, gênés aussi par la chaleur humide qui régnait ce jour-là à Miami. L'Argentine très peu inspirée qui ne s'est imposée que lors de la prolongation. La voilà donc avertie avant d'affronter une autre équipe africaine, l'Égypte, qui n'en finit pas d'écrire l'histoire ici aux États-Unis. Après cet extrait de la phase de poule, les Pharaons ont remporté leur tout premier match à élimination directe contre l'Australie, s'offrant donc un huitième de finale de prestige face à l'Argentine, championne du monde. Un sacré défi, évidemment. Coup d'envoi dans 50 minutes ici à Atlanta.
1: Eric Mamrut en direct et tout de suite sur le pont des Arts avec Nathalie Amar.
0: Merci Karine Bellicha.
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14: Bonjour. Oui, bonjour. Désolé pour l'organisation, forcément, parce que on a annoncé trois personnes, il en manque une.
15: Exactement.
14: Donc,
15: ce
14: sera que deux pour cette émission.
15: Guy n'a pas pu être là
14: voilà,
15: aujourd'hui.
14: D'habitude, il y a toujours une petite introduction de la part de Guy, donc c'est notre maître d'orchestre, on va dire. Donc, ben, je vais m'en charger, alors, si j'ai bien compris. Ben, on va faire comme d'habitude, on va faire un petit point sur les événements et ce qui se passe au cinéma.
15: Au cinéma
14: et
15: oui.
14: Après, Monique, tu feras une petite.
15: Un petit développement du thème choisi. Qu'on avait choisi avec Guy le mois dernier, c'était le cinéma et l'emprise.
14: Voilà. À savoir que même s'il n'y a pas Guy, on est quand même trois parce qu'il y a aujourd'hui stagiaire qui s'appelle
16: Louis. Enchanté. Donc, moi je suis en stage ici à Radio Oxygène. Voilà.
14: Stage de seconde, c'est ça?
16: C'est ça, exactement.
14: Allez, mais tu interviens quand tu veux, t'hésites pas. S'il y a des questions, tu les poses. Donc, du coup, pour le programme du cinéma, étant donné que c'est la dernière séance avant cet été, hein, on ne se revoit pas avant septembre. Après, j'imagine. Je vais vous faire un petit listing des films qui sortent de l'été. On arrive dans la période estivale, donc du coup, beaucoup de films américains, donc des films familiaux, des films, etc., etc. Il y aura pour cet été beaucoup de films d'animation, films familiales. Il y aura Toy Story 5, Des Mignons et des Monstres, Vaiana. Alors Vaiana, c'est le live action. Du coup, à savoir que le jour de la sortie nationale, le soir, on devrait avoir un spectacle de danse tahitienne avec une association apaméenne.
15: Ah, super. Ah oui.
14: Voilà, vous êtes invité à... Monique à venir.
15: On participera.
14: Et à participer. Elles sont en train de répéter là. Dans ta 3 semaines, faut être opérationnel. Du coup, ensuite, un film de super-héros qui sera Supergirl, qui est, je crois que c'est la cousine de Superman dans le film. On aura le prochain film de Christopher Nolan qui s'appelle L'Odyssée. Le film sort le 15 juillet de mémoire et voilà, on va le proposer en version originale et version française. On aura la seconde partie de De Gaulle, la bataille de De Gaulle, qu'on passe la première partie actuellement au cinéma et la seconde partie sortira à partir du 3 juillet. Et notre Marvel, le plus connu, celui qui est le préféré de tous, ce sera Spider-Man, celui-là il sortira fin juillet. Voilà, ça c'est pour les prochains films de l'été. Pour les événements à venir, petit mot sur le ciné-hommage qu'on fait en l'occurrence en l'honneur de Marjane Satrapi qui est décédée dernièrement.
15: Oui.
14: Voilà,
15: jeudi soir.
14: On va passer le film Persepolis en partenariat avec deux associations qui sont Regarde Femmes et Cinéclap, dont la représentante, on a une des représentantes qui est Monique Maurice ici.
15: Oui,
14: ce sera le jeudi 18 juin à 20h20. Il y aura un intervenant, c'est ça, Monique?
15: Oui, on a invité. Bon, Guy devait faire une petite intervention sur l'art aussi. Je sais pas, j'espère qu'il pourra être là. Et puis, on a rencontré SP, le dessinateur. dessinateur de BD à Paméen qui a bien voulu accepter, bien sûr, et qui sera là avec nous. Voilà. Et nous aurons des douceurs iraniennes à déguster à la fin de la séance.
14: Toujours
15: pour avec une boisson chaude.
14: Pour le petit moment convivial. Également, vendredi 19 juin, notre rendez-vous mensuel qui est des vendredis de l'Angloisse. Ce sera 20h20. Le film, ce sera Passenger, film interdit au moins de 12 ans. Et tant qu'à y être, j'annonce le prochain film. J'ai pas la date encore, mais ce sera Obsession. C'est un film d'horreur, celui-là. Il est interdit au moins de 16 ans. Et il fait beaucoup parler de lui en ce moment parce que c'est un film d'horreur qui a coûté. Rien du tout, je crois même pas $1 million, puisque c'est un film américain et il fait vraiment un carton.
15: D'accord.
14: Bon, moi je l'ai pas vu, mais les critiques sont très très bonnes, que ce soit les critiques des spectateurs, comme les critiques de professionnels, notamment il y a Spielberg qui a fait un petit laïus dessus, comme quoi. Voilà, George Lucas aussi, donc à voir.
15: Il est bien parti.
14: Oui, voilà. Le jeudi 25 juin, pareil, séance mensuelle, ciné-culte. Là, on repasse Full Metal Jacket en version originale, donc jeudi 25 juin à 20h20. Le mardi 30 juin, c'était la partie où Guy devait un peu intervenir, en l'occurrence, c'est le prochain Ciné Mardi Art Plus, où on passe The Christophers en version originale.
15: Oui.
14: Je ne sais pas, peut-être.
15: Donc, oui. Alors, The Christophers, c'est un film américain de Soderbergh. Donc, il passe mardi 30 juin 20h20, exactement, séance Art Plus. C'est un film qui a de très bonnes critiques actuellement. J'ai encore écouté Le Masque et la Plume hier soir. Et ils encensent quand même cette histoire qui est une histoire d'artistes contrariés. Ses héritiers veulent récupérer une série de tableaux qui s'appelle donc les Christophers. Alors qu'est-ce qu'il en a fait? On ne sait pas très bien. Et il intervient en fait une artiste un peu faussaire qui vient chez lui et qui voudrait le tromper un petit peu pour récupérer les tableaux. En fait, bon, c'est une intrigue, c'est un thriller, c'est un très beau film, les images sont très belles et ce sera vraiment un film sur l'art et sur le marché de l'art. Voilà.
14: Ouais, ça va intéresser le public qui vient d'habitude. Et je me souviens plus, l'acteur principal, vous l'avez?
15: Je me rappelle plus du nom.
14: Bon, c'est pas grave. J'ai posé une question piège.
15: Je le connais, mais voilà, question piège. De me rappeler.
14: Et du coup, le lundi qui va suivre après, il y aura le Ciné-Clap, le dernier de la saison, qui sera le 6 juillet 2026 à 20h20. Et là, ce sera un film qui s'appelle Mon grand frère et moi, un film japonais.
15: Un film japonais de Ryota Nakano, qui est un réalisateur un peu fantasque, qui fait des films très originaux. Et le cinéma japonais en général est très original. Voilà, c'est un film sur le deuil, sur la mort, mais c'est vraiment pas triste. Et le Japon justement a une façon très particulière de gérer le deuil et la mort. L'arrivée des fantômes. Donc il faut s'attendre à avoir des fantômes dans ce film. Beaucoup d'humour, un peu d'humour noir bien sûr, mais beaucoup d'humour. Donc ça sera un film assez divertissant et puis vraiment très très dépaysant.
14: Moi j'ai fait le tour des événements juste pour dire que cet été on va participer au cinéma, au Little Film Festival. On va proposer deux films pour enfants, pour on va dire enfants de 3 ans durant tout l'été. Donc il y en aura deux en juillet, deux en août. Souvent c'est des courts-métrages de moins d'une heure. On va continuer les ciné-cultes. Là sûrement on risque de passer le Kill Bill de Tarantino, mais en une seule fois. Donc bon, ce sera une longue soirée, puisque au cumul, ça doit faire 4h30, je pense, au moins.
15: Oui,
14: entre les deux. Et voilà, et le prochain Vendredi de l'Angoisse, je l'ai dit, ça sera sûrement Obsession. Je sais pas. Tu connais Obsession ou pas?
16: Pas du tout. Tu n'as pas entendu parler.
14: Bon, en tout cas, d'après ce que j'ai compris, moi, c'était très, très attendu. Bon, on verra bien. Je te laisse la parole.
15: Oui.
14: C'est pour toi.
15: Ah ben oui, voilà. Donc voilà, on revient sur... Bon, on a fait un petit peu étalage des films de nos associations pour Guy et moi. Alors maintenant, je voudrais reprendre le thème choisi le mois dernier. On avait choisi l'emprise. Après l'emprisonnement le mois dernier, on prend l'emprise. C'est un mot plus court, mais tout aussi angoissant. Alors l'emprise, ben voilà, je vais peut-être commencer par un film que m'a soufflé ce matin Léa, qui est revenu sur un film, voilà, que j'avais un peu oublié. oublié, mais évidemment qui est très très marquant, un film de 2015 de Mai Wen, et ce film s'appelle Mon Roi. Alors on va peut-être écouter la bande-annonce qui est essentiellement musicale, voilà.

0: connaît pas, en fait. On se connaît pas, en fait.
1: Voilà, on entend Emmanuel Berco à la fin qui dit « on se connaît pas, en fait ». C'est quand elle a réalisé l'emprise de cet homme sur elle et qu'elle en est bien sûr malade et très très touchée. Alors Emmanuel Berco, c'était l'actrice principale de ce film, donc de Maïwenn. Alors Maïwenn, on la connaît bien, c'est une spécialiste des ambiances familiales. Et des sentiments que l'on porte à sa famille. Donc elle fait jouer Emmanuel Berco et Vincent Cassel qui sont exceptionnels dans ce film-là. Vincent Cassel est exceptionnel de comment dire, c'est un monstre, voilà, qui s'ignore. C'est un personnage très très charismatique qui monopolise l'attention des gens autour de lui. Donc elle devient folle de cet homme et ils se marient et ils ont un enfant. Et donc, en fait, elle en tombe malade parce qu'elle est complètement sous l'emprise de cet homme qui est toxique, complètement toxique, et qui la manipule complètement. Voilà, donc Emmanuel Berco, pour ce film-là, en 2015, a obtenu le prix d'interprétation féminine. Et là, on a entendu une bande-annonce essentiellement musicale, comme je disais. La musique est essentiellement composée par Stephen Warbeck, qui est un Anglais et qui travaille énormément avec Maïwenn, justement, qui a travaillé sur beaucoup de ses films, ou pratiquement tous. Et il venait justement d'être primé pour le film Police, qu'elle avait sorti un petit peu avant. Voilà. Donc ça, c'était vraiment un film qui parlait de l'emprise, d'une emprise totale, étouffante et destructrice. Voilà. Alors, on peut enchaîner évidemment avec un film un petit peu plus léger qui est sorti cette année, qui est très très récent, qui s'appelle « Élise sous emprise ». C'est un film de Marie Raymond qui raconte un petit peu son expérience. Hein. Je crois que tout simplement, c'est son expérience. Alors, il est sorti donc en 2026. Il a eu un prix du jury au Festival du film de Muret, donc pas très loin de chez nous, où elle était venue parler de son film. Donc, en fait, ça a beaucoup aidé le classement au prix du jury parce qu'elle était très, très loquace sur ce film et très très agréable. C'est une réalisatrice jeune et très motivée, voilà. Mais elle est exactement comme dans le film, c'est-à-dire un petit peu effacée par certains côtés. Elle parle d'une façon très timide. Enfin, c'est une fille adorable, quoi. Alors, elle joue dans le film. Le rôle principal, c'est elle, Élise. Le mauvais garçon, entre guillemets, celui qui vit avec elle à moitié, qui lui ment, qui la trompe, qui est complètement un monstre de duplicité. Et c'est José Garcia, qui est très très bien dans ce rôle-là. Et elle, ben évidemment, elle a complètement perdu sa confiance en elle. Et elle est dans une sorte de torpeur permanente. Alors, elle a peur de ce qu'elle va dire. Elle a peur des réactions, de ses réactions à lui. Il n'est pas violent, mais c'est un gars qui ment en permanence et qui mène plusieurs aventures en même temps. Enfin, il est complètement toxique. Et elle est metteur en scène de théâtre. Et le metteur en scène en titre meurt brutalement. Elle est vraiment sollicitée pour le remplacer parce qu'elle en est très très capable. Et en fait, elle perd tellement ses moyens qu'elle ne peut plus. Elle peut plus le remplacer. Elle fait plus du tout l'affaire, quoi. Ça ne va pas du tout. Et évidemment, c'est le personnage de José Garcia qui lui pique sa place. Voilà. Donc, alors, elle rencontre Gustave Kerven, enfin, qui s'appelle autrement Léopold. Il s'appelle Léopold dans le film. C'est un jardinier éleveur de chèvres. Bon, c'est pas une histoire d'amour entre eux, c'est une grande histoire d'amitié. Et il va lui faire prendre conscience de ce qu'elle vit. Et donc, on va écouter la musique donc, de Feu Chatterton tout le long du film. Et bien sûr, ce morceau s'appelle « Les chèvres en fête ».

0: J'ai parlé un peu trop tôt, pardon. Bon, ben c'était ouais, Feu Chatterton, on adore quoi, donc pas de souci sur Feu Chatterton qui a mis en musique tout ce film. Ils font beaucoup de musique de film, c'est un groupe super. Alors évidemment, ben, ce film-là, c'est une comédie quand même. Elle en a fait une comédie parce qu'elle a beaucoup d'autodérision, Marie Raymond. Elle en a fait une comédie autobiographique, bien sûr. Parce que oui, finalement, c'est une histoire assez triste, mais elle arrive à vraiment à faire sourire. Et surtout, on a vraiment beaucoup d'empathie avec elle, quoi. Ça représente bien la perte de confiance en soi et la montée des angoisses chez ce personnage. Et je le disais tout à l'heure, vraiment sur l'actrice et la réalisatrice. Voilà. Donc, on va changer peut-être de registre avec un film de Darren Aronofsky qui est sorti en 2011 en France. C'est Black Swan, bien sûr. Alors Black Swan, tout le monde peut-être s'en rappelle et le connaît. Il y a une très belle musique qui accompagne Black Swan, bien sûr. Les acteurs principaux, bien sûr, Natalie Portman qui a dû travailler dur pour arriver à incarner la danseuse. Elle a obtenu cette année-là effectivement l'Oscar de la meilleure actrice. Oui, tout à fait. Elle a été remarquable. Elle était jeune encore là dans ce film. Et on retrouve évidemment l'éternel Vincent Cassel, qui était d'une froideur remarquable et un petit peu finalement comme dans Mon Roi où il était bien plus jeune. Voilà. Alors lui, c'est un maître de danse, c'est un chorégraphe finalement, et elle est sous emprise de plusieurs événements, plusieurs personnes. Elle est sous l'emprise de lui évidemment, de Vincent Cassel, de son personnage, mais aussi de la danse, puisqu'elle s'impose une discipline de fer qui va au-delà de la douleur, qui va au-delà de ses problèmes familiaux, qui lui prend la tête. Elle veut absolument passer devant une autre danseuse qui est pressentie pour le rôle principal du Lac des Cygnes. Et elle devient évidemment dans ce film paranoïaque, dangereuse, survoltée, fiévreuse, c'est plein d'adjectifs épouvantables, terrifiante pour aller jusqu'au bout de son désir d'avoir le premier rôle. Donc l'emprise est totale dans ce film, et Vincent Cassel en profite, il joue avec elle et avec ses nerfs, bien sûr. Alors on va peut-être écouter la bande-annonce, ce serait bien. Merci Léa pour la bande-annonce de Black Swan.
1: J'ai fait un rêve fou cette nuit. Ça parle d'une jeune fille qui a été transformée en cygne et qui cherche le grand amour pour se libérer. Son prince tombe amoureux d'une autre et elle se tue. Il a promis de me confier plus de rôles cette saison.
2: Mais il aurait raison, tu es la danseuse la plus sérieuse de la compagnie.
3: Notre nouvelle reine des cygnes, la merveilleuse Nina Sayers.
4: Quand je te regarde, je ne vois que le cygne blanc. Tu es belle, craintive, fragile. Mais le cygne noir...
1: Je peux danser les deux.
3: Je veux voir de la passion. Séduis-nous. Allez, attaque. Attaque.
4: Barbe. Regarde sa façon de bouger. Sensuelle. Elle ne truque pas.
1: Je suis sûre que tu vas t'en tirer à merveille.
4: Sans moi, réponds-moi.
1: Tu m'as dit que vous aviez un peu de mal. C'est pas à toi qui devrais dire ça.
2: T'as besoin de te détendre, toi.
1: Oh, comment tu l'as eu, ce rôle?
5: Profites-en bien, Nina.
6: Qu'est-ce qu'elle fait là?
7: Elle en a après moi.
4: Personne n'en a après toi.
2: Ce rôle est en train de te démolir.
4: Ta seule véritable ennemie, c'est toi.
2: Qu'est-il arrivé à ma douce?
6: Elle est partie!

0: moins-là, oui, la musique connue de tous les...
1: Petite boîte musicale avec des
0: avec
1: des danseuses,
0: la danseuse qui tourne quand on ouvre la boîte, voilà, sur cette musique de Tchaïkovski, bien sûr. Voilà, qu'on connaît très bien. Ça me rappelle les petits appareils pour endormir les bébés aussi, qui font du bruit, des musiques légères.
1: Oui, c'est
0: comme
1: même style.
0: Ça. C'est exactement ça qu'on entend dans tous les petites lampes de veille de bébés et d'enfants pour les endormir. Voilà, exactement. Alors, là, on part un peu plus tôt dans le temps, donc c'est un peu plus vieux. C'est un film qui est sorti en 91, qui m'avait laissé un très bon souvenir par un petit peu la dureté des propos et aussi bien sûr la présence de Julia Roberts que j'ai toujours aimée et adorée. C'est une actrice magnifique avec un sourire éclatant. Voilà, c'est un film qui est sorti en 91 et qui s'appelle Les Nuits avec mon ennemi. Alors, pourquoi Les Nuits avec mon ennemi ? Bien sûr, parce qu'elle vit avec une espèce de personne très toxique qui l'empoisonne complètement, enfin, pas de façon réelle, mais qui lui pourrit la vie, hein, en parlant mal. Il l'oblige à ranger, il est extrêmement minutieux et complètement maniaque, donc il veut que les objets soient bien rangés sur la table, il veut que la serviette dans la salle de bain soit pliée d'une certaine façon. Il veut qu'elle porte cette robe plutôt qu'une autre. Il voudrait, enfin voilà, et donc elle n'en peut plus. Et elle cache elle essaie de cacher son départ et transformer son départ en suicide. Donc elle lui ment bien sûr. Et c'est un film, c'est un thriller parce que effectivement elle s'en va, hein, tout simplement sans affaires, sans rien, sans valise. Elle part, elle prend un bus. Bon, bien sûr, c'est américain, c'est un film américain de Joseph Ruben. Voilà, je ne sais pas si je l'ai dit. Et Julia Roberts, très belle et magnifique, arrive dans un pays un petit peu perdu, dans une campagne où elle va s'installer. Elle va faire son trou, elle se cache, elle a probablement changé de nom. Et là, évidemment, elle se fait des amis, elle trouve évidemment un nouvel amour auprès d'un homme qui est très très sympathique et très très charmant. Voilà, tout va bien dans le meilleur des mondes, mais l'ancien mari, là, ce qu'elle considère comme son ex et dont elle veut plus du tout entendre parler, la recherche. Et donc là, on va vivre un petit peu une situation angoissante, bien sûr, de thriller à la fin. Sa jalousie à lui, bien sûr, lui est sous l'emprise de la jalousie et elle, au départ, était sous l'emprise de cet homme. Donc l'emprise peut être vraiment des deux côtés, quoi. La jalousie pour lui va être ici mortelle et plutôt dirigée sur le personnage masculin, bien sûr, qui est sous emprise de ses colères et de sa jalousie. Voilà, on l'a déjà dit. Alors ça me rappelle un petit peu ce film aussi qu'on peut citer dans les situation d'emprise, le film L'amour et les forêts de Valérie Donzelli qui est sorti il n'y a pas très très longtemps, je crois en 23 ou en 24, avec Virginie Efira et Melville Poupeau, où Melville Poupeau c'était un petit peu le même genre d'homme, quoi, extrêmement minutieux et organisé, avec des obsessions de rangement et de perfection qui étaient épouvantables, et Virginie Efira bien sûr essayait de s'en aller et de se dégager de l'emprise de celui-là. Alors ce film L'amour et les forêts, c'était donc Valérie Donzelli, voilà, je l'ai dit. C'était d'après un livre d'Éric Reynard qui avait exactement le même nom, qui s'appelait aussi L'amour et les forêts. Alors, on peut peut-être, évidemment, passer la bande-annonce des Nuits avec mon ennemi.
2: Quel est ton nom ?
3: Hey, ouais.
2: D'où tu viens ?
3: Que de questions ? C'est ce qu'on appelle un accueil chaleureux.
4: Derrière son sourire,
2: qu'est-ce que tu as ?
4: Il y a un secret. Derrière son rire, la peur.
2: Je suis désolé.
4: Derrière son bonheur,
2: ça va ?
3: Ça va aller.
4: Un passé qu'elle ne peut pas oublier.
3: Laura ! J'ai eu un mari. Et il me maltraitait.
4: Elle était le seul être que j'ai jamais aimé.
3: Je crois que j'ai vraiment très peur.
4: Elle a changé de nom.
3: Ça fait 6 mois que votre femme a enlevé sa mère de cette institution.
4: Il y a manifestement une erreur. Ma femme s'est noyée.
3: Je l'ai quittée, maman.
4: Elle a changé d'apparence.
3: Qu'est-ce que tu fais ici?
4: Je t'attendais. Je veux que tout ça finisse, sincèrement.
3: Elle est à votre recherche.
4: Elle a changé de vie. Si tu as besoin d'aide, je suis là. Elle est avec quelqu'un.
3: Je ne sais pas où.
4: Réfléchissez. La femme qu'elle était avant est morte. Ça va?
3: Je dis adieu à mes vieux fantômes, tu sais.
4: Mais l'homme qui l'a toujours désirée...
5: Où est-elle?
4: ...veut qu'elle lui revienne.
5: Je connais la moindre de tes pensées, Laura. Rien ne pourra m'arrêter. Je ne peux pas vivre sans toi. Et je ne te laisserai pas vivre sans moi.
4: Julia Roberts. Les nuits avec mon ennemi.
0: Ben merci, merci Léa, pour ben, cette belle émission qui a été un petit peu tronquée par l'absence de Guy, que, voilà, qu'on est pressé de revoir, bien sûr. On espère que tout va bien pour lui. Alors voilà, l'émission s'arrête. Pour l'été. Léa me posait la question ce matin, mais juillet et août, nous sommes pris par diverses activités et puis aussi par nos vacances, bien gagnées. Voilà, si vous voulez dire un mot.
1: Non, mais on reprendra peut-être fin août pour annoncer les programmes de septembre.
0: Oui.
1: Voilà, et puis ce sera un plaisir de retrouver tout le monde.
0: Fin août alors, d'accord. Rendez-vous fin août pour les cinéphiles de Pamiers avec un très joli jingle créé par Léa. Merci beaucoup Léa et merci à tous.
1: Merci.
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0: Et c'est parti pour un regard d'explorateur. Aujourd'hui, c'est l'hécatombe, en quelque sorte. On peut le dire comme ça.
1: Oui.
0: Pas vrai, Violaine?
1: On a perdu deux.
0: On a perdu deux. Et c'est,

0: C'est la guerre, quoi.
1: Mais
0: c'est
1: on a trois invités.
0: Mais oui, c'est bien. Heureusement qu'on a plein d'invités. Et oui, on a perdu Evan. Il a toujours pas trouvé son chargeur USB. Donc, batterie à plat. Et le professeur Maya, bah, aujourd'hui, elle est en cours, fait des corrections, des examens. Et voilà, donc c'est pour ça qu'elle ne sera pas là. Mais ne vous inquiétez pas, pour tous ceux qui sont en train de se dire on n'aura pas droit à la séquence musicale punchy du professeur Maya, elle reviendra. Vous êtes, je suis certain que sa prochaine programmation sera assez boom-bang. Elle n'est pas du genre à mettre l'île aux enfants, hein. Donc, peut-être moi, oui, un peu plus. Hein. Et voilà, donc nous invités, nous recevons en tout cas... alors, aujourd'hui, nous recevons l'Association des paralysés de France avec Jacques et Dominique. Jacques Desarges et Dominique...
1: Non, c'est Franck, non ?
0: C'est Franck, pardon. Franck Desarges.
2: Desarges. Voilà.
0: Et Dominique Delors. Et on va pouvoir discuter un peu avec vous de qu'est-ce que c'est que l'Association des paralysés de France, qu'est-ce qu'ils font, qu'est-ce que vous faites dans cette association. On va parler de ça en deuxième partie d'émission. En tout cas, merci d'être avec nous aujourd'hui dans ce studio et d'avoir accepté notre invitation.
2: Avec plaisir.
3: Ouais. Avec plaisir, oui.
1: Bon, avec plaisir.
0: Donc, on s'est un peu parlé vite fait avant de commencer l'émission. Vous avez fait un bon voyage pour arriver jusqu'ici, ça va ?
2: Oui, c'est parfait.
0: C'est parfait. Et ensuite, on va commencer. Alors, évidemment, comme il y a beaucoup d'absents dans notre émission, on a un peu remanié l'ordre des chroniques. Et ça va être une première pour Regard Explorateur. Puisque la première chronique, ça va être la mienne. Eh oui.
2: Bravo.
0: C'est super. Et mon choix musical. Mais c'est parti pour mon choix musical.

0: Vous êtes toujours sur Oxygène FM et c'est un regard d'explorateur. Et vous avez reconnu, j'espère en tout cas, pour peut-être pas pour les plus jeunes, mais Kezia Jones avec Rhythm and Love. C'était une vieille chanson, moi j'aimais bien à l'époque. Voilà. Alors c'est parti pour ma chronique. De quoi je vais vous parler? Je vais vous parler d'un secret de l'Égypte antique qui a été, en fait, on va dire, découvert il y a, en 2024. C'est les secrets qu'ont révélé les dernières analyses du masque en or funéraire de Toutankhamon. Parce qu'il a révélé pas mal de choses intéressantes. Mais d'abord, on va revenir un peu en arrière. C'est qu'en 1922, on découvre la tombe de Toutankhamon. Enfin, on ne sait pas trop qui s'appelle Toutankhamon au début, mais bon, on découvre une tombe, on l'ouvre, et dedans, on découvre évidemment un trésor fabuleux, un char en or, des statues en or, des bijoux, et évidemment, un trône en or aussi. Et évidemment, au fond, il y a trois tombeaux. Dans l'un d'eux, on découvre le corps momifié du pharaon Toutankhamon avec son masque funéraire en or, un masque assez merveilleux d'ailleurs, puisqu'il est exposé au musée du Caire depuis très longtemps maintenant, mais il a quand même une sacrée histoire ce masque. Parce que, en fait, on a l'impression qu'il est super beau, il est super magnifique, bien fini, d'une beauté extraordinaire, mais il cache beaucoup de secrets, et ces secrets, ils sont restés cachés pendant près de 100 ans, avant que, il y a, en 2024, comme je disais, la technologie a réussi à le faire parler, en quelque sorte. Mais au tout début, on pensait que il avait rien à dire ce masque, quoi. Et alors que il se trouve que dans les années 2012, alors qu'il était en train de se faire nettoyer, un petit nettoyage régulier, puisqu'il était exposé au musée, comme vous pouvez aller le voir, la barbiche tressée du masque funéraire se décroche. Un accident de nettoyage. Bon, on ne sait pas qu'est-ce qui s'est passé. Et là, c'est catastrophe. Qu'est-ce qu'il faut faire? Eh bien, en fait, à l'époque, les gens qui s'occupaient du musée du Caire n'ont rien trouvé de mieux que de trouver un tube de colle époxy, de charger la barbiche de ce produit et de le recoller, tant bien que mal, de façon assez grossière et très mal fait d'ailleurs, puisqu'ils ont étalé de la colle époxy sur le menton en or, et en pensant que ça allait passer inaperçu, ça a été une vraie catastrophe. Ils ont fait appel à un spécialiste de la rénovation des œuvres d'art et tout ce qui est de l'antiquité. C'était un Allemand qui s'est occupé de l'opération. Et cet Allemand, en fait, il s'est dit, tiens, puisque... Alors, j'ai plus le nom, en fait, là, il ne me revient pas. Ça doit être quelque chose comme Hermann, peut-être, un classique, on va dire. Et alors, il s'est dit, mais pourquoi, puisque j'ai le masque entre mes mains, au lieu de ne serait-ce que juste le réparer, c'est la chance de l'analyser et de voir comment il a été fait. Parce qu'en fait, il y a beaucoup de choses qui sont un peu mystérieuses sur ce masque. C'est tout un concept, tout un contexte que les historiens et les égyptologues sont beaucoup posés. Il y a des choses qui sont un peu incohérentes dans la façon du fait que Toutankhamon, en tant que pharaon, il aurait dû avoir déjà une tombe beaucoup plus importante que celle dans laquelle il a été trouvé. Ensuite, au niveau de tout ce qu'on a trouvé dans le contenu funéraire du trésor, il y a des choses qui sont assez bizarres, comme le fait que les statues en or représentent des figures plutôt différentes, que les bijoux qui sont présentés c'était plutôt des bijoux féminins, on va dire, plus pour des femmes qu'un homme. Voilà, il y avait plein de choses, le petit tombeau, là, et donc du coup, ils se sont reportés sur le masque, et il y avait aussi des petites incohérences. Ils se sont posé la question, mais est-ce que ce masque était destiné véritablement à ce pharaon? Le doute s'est posé, parce que il faut savoir qu'il y a une histoire. Toutankhamon est un pharaon qui est mort très jeune. Il avait environ, selon les estimations, 19 ans. Et il serait mort à la suite d'une fracture. Alors vous me dites une fracture de la jambe. Normalement, c'est pas mortel. Mais à l'époque, en fait, surtout en plus dans une, on va dire dans une civilisation qui maîtrisait quand même l'embaumement, qui connaissait un peu les corps. Et en fait, il est mort d'une infection. Suite à la fracture. Donc ça ne devait pas être une petite fracture. Voilà. Donc du coup, il est mort, c'était pas prévu. Et comme c'était pas prévu, il n'y avait rien de prévu non plus pour qu'il soit, on va dire, pas de tombeau préparé, pas de masque funéraire. Donc dans l'idée collective des égyptologues et des scientifiques de l'époque, quand ils ont découvert, ils se sont dit, mais c'est bizarre, comment ? Il faut savoir qu'il y a une règle qui s'appelle la règle des 70 jours. Après la mort d'un pharaon, il doit être mis au tombeau dans une limite maximale de 70 jours. Alors je ne sais pas exactement la raison, et bien sûrement ça doit être au niveau des rites et des cultes sûrement religieux, au niveau de la dispersion de l'âme, des choses comme ça. Enfin après c'est juste ma conjecture, hein. Mais ça doit être dans ce style-là. Donc ils ont une règle de 70 jours. Et en 70 jours, eh bien, quand on est pris un peu à brûle-pourpoint, comme on dit, très difficile de faire un tombeau, de préparer un masque en or mortuaire, puisqu'il a une signification très importante, ce masque en or mortuaire. Il a comme signification de l'or représente la chair des dieux, et que le masque permet à l'âme, quand du défunt, de pouvoir retrouver son corps dans l'au-delà. C'est comme une balise, en fait, hein, ça sert de repère. Donc, et puis voilà, derrière il y a aussi une phrase comme une phrase un peu magique tirée du livre des morts qui a été inscrite aussi en hiéroglyphe. Voilà, il y a plein de petits détails qui donnent l'importance de ce masque. Donc là il a été fait à la va-vite, en fait, enfin à la va-vite, pas tellement, mais en fait on s'est demandé pendant très longtemps qu'est-ce l'origine de ce masque, est-ce qu'il était fait pour lui ou est-ce qu'il était prévu pour quelqu'un d'autre. Donc ce rénovateur en fait allemand, il s'est dit tiens, on va l'analyser, on va en avoir le cœur net. Ils ont passé à l'époque, ils avaient déjà passé le masque au rayon X, mais justement ils avaient développé un peu la technique des rayons X pour une nouvelle technique de rayon X un peu plus précis, un peu plus profond, un peu plus efficace. Et malgré l'avancée technologique, il n'a rien trouvé de particulier, pas de modification, pas de changement de matière, d'alliage d'or, rien. Alors, le fait que le masque appartenait à quelqu'un d'autre est tombé à l'eau. Certaines hypothèses disaient que c'était peut-être un masque prévu pour la reine Néfertiti, qui, justement, après le décès de son mari, aurait pris, avant que Toutankhamon devienne le pharaon, aurait pris la succession et serait devenu pharaon. Mais on n'en sait pas plus, parce que Néfertiti est restée quand même une reine très mystérieuse. Alors, les années passent, la théorie du masque est tombée à l'eau, ils ont réparé le masque, et en 2024... après qu'on ait un peu oublié tout cela, le musée du Caire a fermé pour une période, rénovation du musée, restauration ou autre, et des privés, une société privée a été commandée par le gouvernement égyptien de faire une analyse, un nouveau projet qui s'appelle le projet Osiris, puisque une nouvelle technologie de scanner de la matière a été inventée. On appelle ça l'imagerie par résonance quantique. Et avec ce système-là, ils ont lancé le projet Osiris et ils ont commencé à analyser le masque. Et ce masque, qui n'avait jamais rien dit, rien révélé depuis qu'il a été découvert, c'est-à-dire depuis une centaine d'années, un masque qui, je le rappelle, a 3300 ans maintenant, et bien là, grâce à l'imagerie par résonance quantique, le masque a parlé. Il a tout lâché. Tout, absolument tout.
1: Et il y a le carillon en même temps.
0: Il a tout révélé.
1: C'était incroyable.
0: Eh oui, le masque a révélé que le visage du milieu a été découpé, a été remplacé par un autre visage, donc le visage de Toutankhamon. Donc c'était que ce masque était prévu pour quelqu'un d'autre. Ensuite, l'imagerie par résonance quantique a aussi déterminé que deux cylindres d'or pur ont été insérés dans les lobes d'oreilles pour boucher des trous d'oreilles, c'est-à-dire des boucles d'oreilles qui sont en général faites pour les femmes ou pour des jeunes enfants. Après, ça a été tellement bien fait que les architectes, les ingénieurs ou les artisans égyptiens de l'époque avaient des technologies, une technique mais incroyable, puisque à l'œil nu, on pouvait absolument rien voir. Et ensuite, le cartouche qui donnait le nom du pharaon. Lui aussi n'avait jamais rien révélé au rayon X, mais avec l'imagerie par résonance quantique, il a tout lâché aussi, c'est pareil. Le nom qui a été. Un nom avait déjà été inscrit, avait été tout martelé pour réinscrire dessus un nouveau nom, celui du Toutankhamon. Et grâce à l'imagerie quantique, ils ont réussi à déterminer le nom qui avait été effacé. Ah, ça a été un peu long, puisque l'imagerie quantique elle détermine en fait toutes les modifications de la matière, les changements de température, les matières qui ont été changées, qui ont été soudées. Enfin, c'est d'une complexité effarante, et ils ont tout trouvé. Ils ont même réussi à deviner l'ancien nom. Enfin, deviner. Ils ont réussi à trouver ils ont détecté les formes du martelage, les anciens hiéroglyphes du nom du masque. Et ils ont découvert un nom qui s'appelait Neferwatu. Neferwatu, qui, selon ce que les égyptologues ont pu déterminer, c'était le nom qu'avait pris la reine Nefertiti quand elle était devenue pharaon. Donc, voilà, on a une indication de plus comme quoi Nefertiti a été pharaon aussi de l'Égypte. Et voilà, donc tous les secrets du pharaon et de Toutankhamon ont été révélés grâce à l'imagerie quantique. Formidable quand même. Qu'est-ce que vous en pensez de cette histoire?
1: Ah, j'ai adoré.
2: Hein, passionnant.
0: On ne pensait pas que, parce que c'est quand même le vestige, en tout cas la relique en or la plus célèbre, de toute l'égyptologie presque, quoi. Donc des millions et des millions de visiteurs ont vu ce masque. Donc c'était assez formidable. Et quand je suis tombé un peu sur ce reportage, sur cette explication-là, j'ai été moi-même personnellement complètement effaré de l'histoire, puisque je ne savais absolument pas tout ça. Et c'est pour ça que je vous en fais profiter aujourd'hui.
1: Merci voilà. Beaucoup.
2: Merci.
0: Bon, j'espère que vous en avez appris un peu plus sur, en tout cas, sur ce fabuleux et célèbre pharaon Toutankhamon qui, ben, comme je l'ai dit, est mort très jeune. Hein. Il n'a pas fait grand-chose, le pauvre, comparé à des Ramsès ou à d'autres. Enfin, voilà. C'est la fin de ma chronique. Bon, c'était sympa, non, quand même.
1: Ah ouais.
2: Bravo.
0: C'est la première fois que je finis une chronique, faut le savoir. Hein. que je peux faire une chronique tranquille en entier.
1: Ah oui, c'est vrai.
0: Ouais, c'est vrai.
1: Et merci à l'imagerie.
0: Et merci à l'imagerie quantique. Voilà. Bon, très bien. Ben, on va passer à la suite. Et la suite, ça va être nos invités. Mais avant cela, ça va être leur choix musical. C'est parti.

0: On est toujours sur Oxygène FM, et c'est toujours un regard explorateur. Et nous sommes... Alors, il va falloir apporter un petit rectificatif, et je vais laisser à Dominique le soin de le dire, puisque moi j'ai parlé de l'Association des paralysés de France. Alors, c'est plus exactement ça, c'est...
1: C'est APF France Handicap, de façon à ce que ça regroupe tous les types de handicap.
0: Voilà. Puisque ça pouvait avoir... le changement a été dû parce que ça pouvait être confondu avec certaines autres institutions.
1: Non, c'était plus parce que handicap paralysé de France, c'était plus le handicap moteur, alors que là, ça regroupe tous les types de handicap.
0: D'accord, tous sans exception. Et oui, c'est vrai que quand on parle des paralysés, c'est vrai que ça peut être que... Vous avez raison, je n'avais pas pensé à cette formulation. Alors, Dominique et Franck. Donc déjà, je vous remercie une fois de plus d'avoir accepté notre invitation. Et qu'est-ce que fait votre association exactement?
1: C'est vaste.
0: Ouais. Oui, très bien, je sais bien.
1: C'est vaste. L'APF France Handicap existe depuis un peu plus de 90 ans, 91 je crois. C'est la défense des personnes handicapées.
0: Une longue histoire, donc normale.
1: 93
0: donc,
1: ans.
0: Une vaste activité, quoi.
1: Oui. Oui.
0: Vous défendez à quel niveau? Au niveau alors, administratif, juridique?
1: Oui, les deux. Le droit et aussi se mobiliser pour les textes de loi, notamment celle sur l'accessibilité à tout pour tous, qui a eu 20 ans l'année dernière et qui n'est toujours pas respectée et mise en application.
0: La loi de 2005?
1: Oui.
2: Oui. Ouais.
0: Ouais. On le dit souvent dans notre émission, en tout cas, on en parlait souvent au début, que oui, 2005, ça n'a pas beaucoup progressé, quoi.
1: Enfin, non, ça ne progresse pas, et puis on s'aperçoit que les mises en place de choses un petit peu nouvelles, comme je pense notamment au point d'ordures ménagères, dans les secteurs où les ordures ménagères ne sont pas collectées en porte-à-porte chez les personnes en situation de handicap, elles ne peuvent plus gérer leur détritus. Donc voilà, le point ordure, il faut pouvoir y aller, et souvent il n'est pas accessible, et quand on arrive à y aller, il faut soulever le couvercle du conteneur ou pouvoir se mettre debout pour mettre ses collectes.
0: Oui.
1: Donc ça fait aussi partie d'un gros dossier de l'APF, parce qu'ils sont en train de mettre des points de collecte un peu partout et elles ne sont pas adaptées.
0: Les conteneurs qui sont enfoncés dans le sol, qui du coup sont beaucoup plus bas, sont beaucoup plus accessibles, cela, non?
1: Oui, alors faut que le trottoir mène soit PMR.
2: Et oui, des fois il y a une marche.
1: Des fois, il y a une marche. Des fois, le trottoir, il fait 50 cm. Donc, il y a une roue du fauteuil qui est sur la route. Ça n'est pas facile. Les difficultés aussi dans le milieu de la santé. C'est pas toujours facile. On en est à choisir son médecin, son dentiste et ses thérapeutes dans des cabinets où il n'y a pas de marche. Ou la table de soins est électrique, parce que très souvent, et ça m'est arrivé encore il n'y a pas très longtemps, on vous montre la table avec les deux petites marches pour monter dessus, et je fais comment là? Les centres de mammographie qui ne sont pas adaptés, une mammographie ça se fait debout, il faut pouvoir se mettre debout, donc il y a plein de gens qui n'ont pas accès à ce type de soins, et en 2026 c'est juste totalement inacceptable.
0: Et c'est pas forcément... c'est dans tous les domaines de l'handicap qu'on est confronté à cette problématique-là, quel que soit l'handicap, finalement.
1: Oui.
0: Donc, en fait, Dominique, En fait, parce que vous parlez super bien de ces problèmes-là, en fait, ce qui paraît peut-être anodin pour les gens, pour la majorité des gens, qui n'ont pas de problème, mais que ça devient de véritables contraintes et même de l'impossibilité pour tous ceux qui sont dans les situations de handicap. Et c'est parce qu'en fait, vous avez un rôle particulier dans l'association.
1: Mais moi, j'ai été élue représentante de l'APF France Handicap pour l'Ariège, alors que j'étais bénévole depuis quelques années. Donc, ça me permet effectivement de siéger avec mes collègues d'Occitanie. Hein. Donc, on était en réunion avant-hier avec tous les départements d'Occitanie, de pouvoir discuter un peu des difficultés de certains départements. Certains départements ont des difficultés que nous, on n'a pas, et vice-versa. Mais bon, l'accessibilité, c'est général. Hein. Il n'y a aucun département qui peut dire aujourd'hui, bah oui, tout va bien.
0: Oui, mais ça vient d'une volonté, d'un choix politique, ça vient... Parce que la question, elle est là, en fait. C'est pourquoi, après que la loi de 2005 soit passée, pourquoi ça n'évolue pas? Pourquoi il n'y a pas l'effort politique et territorial, presque, je dirais, pour se mettre finalement conforme à la loi?
1: Je pense que c'est du laxisme. Nos dirigeants sont peut-être pas suffisamment conscients des difficultés. Moi, je dis souvent, il faudrait qu'on les mette dans un fauteuil roulant pendant un mois, les yeux bandés, et puis après, on voit ce qui se passe, dans quel état ils sont au bout d'un mois.
0: Oui, c'est ça. Mais moi, je suis assez d'accord avec ce que vous dites, Dominique, parce que j'ai souvent pensé que dans l'entourage des politiques que l'on a, quel que soit le niveau, quelle que soit la sphère politique, hein, que ce soit du plus bas au plus haut, moi, chaque fois que j'ai eu l'occasion de discuter avec des élus ou d'autres personnes, à mon niveau en tout cas, je me suis rendu compte que la première question que je leur posais, c'était dans votre entourage direct, mais proche, hein, est-ce que vous avez une personne en situation de handicap? Et la plupart m'en répondent non. Et donc, ils ne sont pas confrontés directement à la problématique d'une personne qui est en situation de handicap directement, où ils sont touchés de façon directe, quoi. C'est pour ça qu'en fait, du coup, la volonté politique, elle ne doit pas suivre, hein, parce qu'ils ne se sentent pas concernés.
1: Non, non, non.
0: Ils sont pas. Voilà. Donc c'est vrai que si le lendemain, enfin je le souhaite pas, mais imaginons que demain, notre président de la République, ou le prochain, qu'importe, a un accident et qu'il se retrouve en fauteuil.
1: À mon avis, tout changera très vite.
0: Ça risque. Et c'est là que c'est pas normal finalement.
1: Eh bien non.
2: Ben oui.
0: Parce que on parle de la problématique de l'accessibilité, parce qu'on est en situation de handicap. Mais moi je reprends souvent, et ça c'est un peu ma maraude, hein, je dirais, on est un peu quand on est en situation de handicap, on est un peu les précurseurs de ce que tout le monde va devenir, c'est-à-dire vieux. Et quand on est vieux, on perd de sa force, de son agilité, de ses réflexes. On ne peut plus monter les trottoirs comme avant, on ne peut plus monter les marches comme avant, on ne peut plus saisir les choses comme avant, pour beaucoup de personnes en tout cas. Il y en a qui perdent même la vue, il y en a qui perdent leur mobilité. Ça, c'est quand même des choses qui sont liées à la vieillesse, et on y sera tous confrontés, tous, absolument tous, hein, même ceux qui ne sont pas en situation de handicap. Et finalement, ce qu'on apporte aux personnes en situation de handicap aujourd'hui, c'est aussi bénéfique pour les personnes âgées et ce que les gens actifs aujourd'hui qui sont en pleine forme en bénéficieront aussi. En fait, c'est le bénéfice pour tous.
1: Bien sûr.
0: Et en fait, c'est comme ça que moi je le vois, j'ai toujours vu. Et c'est un peu notre cheval de bataille, se dire que ce qu'on va faire pour nous, pour les personnes en situation de handicap, on le fait en fait pour tout le monde. Voilà. Et ça ne marche pas dans l'autre sens. Parce que ce qui est fait pour la majorité des gens n'est pas forcément fait pour les personnes en situation de handicap. Et donc, c'est votre cheval de bataille aussi, comme le nôtre, quoi.
1: Oui, bien sûr. Ouais.
2: Et est-ce que l'APF Handicap propose des activités, des choses pour mettre en lien vos différents adhérents, pour au niveau psychologique pour se remonter le moral ou des choses comme ça?
1: Alors oui, bon, nous dans, en Ariège, on est une petite structure, donc on le fait pas, mais bon, j'étais avec mes collègues d'Occitanie, donc sur Montpellier, Toulouse, ils ont énormément d'activités. Ils organisent aussi des voyages, hein, donc des voyages avec des cars adaptés, des lieux de des structures d'accueil adaptées pour permettre aux gens de pouvoir partir un peu en vacances, parce que c'est pas facile non plus. Mm-hmm. Hein, faut chercher une plage adaptée, faut chercher un gîte adapté. Et ben, quand on a fait ce parcours du combattant, les trois quarts du temps, il manque une case et ben, on abandonne.
2: Oui.
0: Oui. C'est vrai que moi je suis parti en vacances, j'ai profité d'un week-end il y a quelques temps là, et dans un mobil-home, j'ai loué un mobil-home. Et bien j'ai pris un mobil-home normal quoi, comme tout le monde quoi. Il n'était pas adapté avec. Et bien, je me suis senti un peu malheureux. Parce que c'était. Déjà, c'est super étroit, je cognais partout. C'était. J'étais mieux dehors que dans le mobil-home. Mmh. Voilà. Et c'est vrai qu'il y a quand même des. On peut trouver dans les campings des mobil-home qui sont adaptés avec des rampes, avec des accès beaucoup plus larges, des choses comme ça. Bon, moi, j'ai pas tapé dans ce modèle-là, mais à un moment donné, je l'ai presque regretté. Voilà. C'est vrai que bon, après ça va, j'ai passé qu'un jour et demi, donc j'avais pas non plus. Voilà. Pour Franck.
3: Oui, alors je crois que juste par rapport à la petite question, si on fait des activités, etc. Je vais laisser ma collègue Ariane qui est à côté de moi. Voilà, juste pour préciser une activité qu'on fait régulièrement.
4: Alors effectivement, APF France Handicap, il y a un atelier qui a lieu une fois par mois le samedi, et c'est un groupe de parole. C'est un groupe de parole par rapport aux patients atteints de sclérose en plaques. Mmh. Donc ça revient un peu à la question de tout à l'heure qui était est-ce qu'il y a des ateliers qui permettent d'échanger et de se soutenir entre pairs. Et donc voilà, je voulais juste signifier le groupe de parole CEP une fois par mois, qui est accompagné par une psychologue professionnelle avec eux, voilà, okay. Sur des temps d'échange.
0: Oui, c'est bien. Après, parce que les gens, ils ont besoin aussi de ce lien, de ce rapport avec les autres, en tout cas de se reconnaître avec d'autres personnes qui partagent un peu les mêmes difficultés, quoi, tout simplement. Par exemple, nous, avec l'association Pourquoi pas moi, on a pas mal d'activités, plus pour, on va dire, pour maintenir une sorte de lien social. Puisque c'est un peu le problème de l'handicap visuel, c'est justement de pas être en contact beaucoup avec les autres, quoi. Beaucoup les gens s'isolent, ils ont peur de sortir en fait, beaucoup. Et on fait des activités comme atelier cuisine, on fait des sorties sport. Violaine, tu fais une activité toi par rapport que tu as découvert par rapport à l'association?
2: Non, je fais du ski.
0: Fais du ski. Oui. Donc déjà, c'est pas mal.
2: Oui.
0: On fait du bowling aussi. Mais plus pour, pas pour faire forcément l'activité en elle-même. On est plus dans le rapport, parce qu'on passe plus de temps à papoter qu'à lancer une boule ou qu'à couper des légumes finalement, quand on y réfléchit. C'est plus pour être entre nous, pour discuter de. Comme on est en train de discuter entre nous, là. Voilà, tout simplement. De partager les choses.
2: Est-ce que dans votre association, vous observez aussi que vos adhérents, ils ont ce phénomène d'isolement, de plus trop oser sortir?
1: Bien sûr.
2: Les mêmes phénomènes que dans le handicap visuel, est-ce qu'il y a cette même chose aussi?
1: Bien sûr. On voit très peu de gens en fauteuil roulant dans les rues.
0: Mm-hmm. Ils n'osent pas sortir?
1: Bah, c'est trop compliqué.
0: trop compliqué. Oui,
1: c'est trop compliqué.
0: Ouais, moi, c'est le parcours du combattant, oui.
1: Oui, j'ai la chance d'être accompagnée, j'ai mon mari, mais si j'étais seule, je pense que je diviserais par trois mes sorties.
0: Ouais. Ah oui, c'est compliqué, quoi.
1: Oui.
0: Ouais. Surtout comme... enfin, l'handicap en France, les personnes en situation de handicap, c'est qu'on est quand même... on est quand même un sacré paquet, quoi.
2: On est 12 millions.
0: C'est combien ?
2: 12 millions.
0: Ouais, 12 millions.
2: C'est beaucoup.
0: Ouais.
2: Tout type de handicap confondu. Hein.
0: Ouais. Ouais.
4: Et ça, c'est seulement ceux qui sont reconnus par la MDPH.
2: Oui, voilà. Ouais.
1: Oui.
0: Donc je ne sais pas, au niveau politique, quand même. Alors, s'il y a quelqu'un qui est capable véritablement de proposer des vraies avancées, des avancées au niveau de l'accessibilité, au niveau de l'accompagnement, au niveau du soutien administratif pour les personnes en situation de handicap, je pense que quand même il peut avoir beaucoup de voix, non ? Je sais pas, mais il n'y a aucun politique qui s'est posé la question, se dire quand même là il y a un vivier de voix intéressant, mais faut pas nous jeter des miettes comme aux pigeons. Faut parce que les pigeons au bout d'un moment, on le sait, ça chie partout. Hein. Donc, il faut nous proposer des vraies solutions, quoi.
1: Alors nous, on a la chance de pouvoir travailler en étroite collaboration avec la DTTM et avec la préfecture. Donc ça nous permet quand même d'avancer. Et l'Ariège est un petit peu un département pilote au niveau de l'accessibilité. Dans la mesure où les agents de la DDTM sont assermentés, ce qui veut dire qu'on peut effectuer des contrôles sur des établissements recevant du public, on passe en revue tous les permis de construire et les autorisations de travaux pour donner notre avis. Si on donne un avis favorable, ça nous arrive d'aller traîner un petit peu dans le coin et on a souvent la mauvaise surprise de voir que ce qui a été fait, ça ne correspond pas du tout au plan qu'on a accepté. Donc là, maintenant, on fait des recours, on va voir les personnes, on fait d'abord de la pédagogie. Donc dans certains cas, ça se passe très bien et on arrive à un résultat de remise aux normes. Dans certains cas, les personnes se disent bah, « de toute façon, ils vont se lasser, ils vont laisser tomber ». Eh bien non, sachez qu'on ne va plus rien laisser passer. Maintenant, on va vraiment intervenir. Tous les lieux recevant du public devraient et doivent être accessibles. Il n'est pas normal qu'aujourd'hui un magasin ouvre et qu'on nous dise « Ah ben non, la porte elle fait 70 et je ne veux pas la changer.
0: Ouais. »
1: C'est pas possible. « Ah ben non, il y a deux marches, je ne veux pas mettre une rampe amovible. » Ben non, c'est pas possible. Une robe amovible, ça coûte 140 euros. Je ne vois pas quel magasin pourrait pas se permettre cette dépense. Donc, il y a un peu de révolte à force. Parce qu'on a quand même des gens qui essayent de nous rouler. Quand on reçoit deux fois des plans modifiés et que sur place, c'est encore autre chose qui a été fait et qu'il n'y a rien d'accessible, je parle de restaurants, je parle de toilettes publiques, c'est pas normal. Donc nous, on est aussi souvent sollicités avant travaux. Et ça, on aime bien, et j'encourage tout le monde à nous appeler. Il faut appeler la DDT ou la PF, France Handicap, en nous demandant de passer sur place avant. Et nous, on saura. Moi, j'ai travaillé 20 ans dans le bâtiment. Je peux dire aux gens, si vous faites ça et ça et ça, on pourra, ce sera accessible, et ça ne grèvera pas votre budget. On va leur donner des solutions d'aménagement de façon à ce que ce soit accessible et pas plus onéreux que si ça ne l'était pas.
0: Et parce qu'en fait, en général, on constate, et parce que nous, on a aussi Carlos qui fait partie de l'association, oui. Carlos Arias,
2: oui. qui siège à la DDT aussi.
0: Et qui nous parlait souvent de cette problématique-là. Il dit, mais on propose des solutions qui sont souvent moins coûteuses que la solution qu'ils font, en tout cas, parce que, comme vous venez de le dire, ça ne correspond pas forcément au plan qui avait été décidé au début. Ouais. Ça coûte plus cher. en plus ce qu'ils proposent, et en plus s'il faut le refaire, ça va coûter encore plus cher.
1: Tout à fait.
0: Donc il y a une dépense qui est complètement ridicule, surtout qu'en pensant qu'on pourrait en plus faire des économies dans le sens où on propose des solutions qui, d'accessibilité qui sont souvent moins onéreuses que les projets originaux.
1: Bien sûr.
2: Et oui. Ah. Donc l'argument de dire qu'on rend pas les bâtiments accessibles parce que ça coûte trop cher, ben c'est pas bon, parce qu'en fait si vous consultez, enfin je m'adresse au maître d'ouvrage, si vous consultez les associations en amont, vous pourrez faire des économies.
0: On peut faire des économies sur tout le territoire. Alors. Ouais. Non mais finalement. On est en situation de handicap, mais on a des points forts, finalement. On peut peut-être restaurer l'équilibre économique de la France. Sait-on jamais. Non, c'est vrai que bon, on est quand même sur quelque chose d'assez aberrant, dans le sens où on parle beaucoup d'inclusion, on balance de l'inclusion à droite, à gauche, sur l'handicap, mais en fait, on se rend compte que c'est pas vrai, c'est que du folklore, quoi. C'est que de la poudre aux yeux. Voilà,
2: En tout cas, je sais pas comment c'est chez vous, dans votre association, mais moi ce que j'observe, c'est qu'il y a plein de possibilités, le sport, tout ça, il y a des associations, mais du coup ce sont des humains qui créent, qui sont innovants, qui créent des innovations, des êtres humains, et c'est pas le gouvernement, en fait. Du coup le gouvernement peut-être n'est pas très volontaire, mais il faut quand même noter que je trouve, moi en tout cas, qu'il y a plein d'humains qui ont des magnifiques projets et qui font des recherches ou qui développent des outils pour l'accessibilité. Et ouais. Voilà, donc je ne sais pas si dans votre association il y a aussi le rôle du citoyen qui...
3: Alors, moi je veux bien rebondir du coup, parce qu'il y a eu plein d'éléments. Juste à titre d'exemple, moi, durant la décennie précédente, ça fait un petit moment que je suis APF France Handicap maintenant, moi j'ai été sollicité par des organisateurs de festivals qui rencontraient des problématiques d'accueil de public ou d'artistes en situation de handicap, et du coup j'ai commencé à faire du conseil, et puis petit à petit plus de l'accompagnement, jusqu'à développer un petit peu une méthodologie de diagnostic en étudiant en fait la chaîne de l'accessibilité en lien avec leurs événements, et de là essayer de trouver des précautions d'amélioration pour que l'événement soit au final plus inclusif et plus accessible à tous. Voilà, donc ça c'est un exemple là de dire on peut répondre à une démarche citoyenne, parce que là du coup c'était
0: et ça marche
3: des associations. Moi là, alors du coup sur l'Ariège, et là pour le coup les organisateurs ont plutôt de la chance, parce que j'ai fait ça, enfin l'association a fait ça gratuitement, j'ai réalisé plus d'une vingtaine de diagnostics. Voilà, et aujourd'hui si par exemple vous allez sur un événement tel que le festival Résistance à Foix, voilà, là la question de l'accessibilité et de l'inclusion de tout type de handicap, ils ont fait un travail superbe, quoi. Voilà. Moi, j'ai aussi travaillé avec des bibliothèques, des cinémas, avec l'Estive, la scène nationale de Foix. Voilà, donc moi, je peux voir, je peux témoigner qu'en l'espace de 10-15 ans, les choses ont énormément évolué. Alors, c'est pas le cas partout, mais au moins sur ce volet-là, moi, je constate vraiment de l'amélioration, mais il faut qu'il y ait une volonté à la base des gens, et notamment des organisateurs, de s'y mettre. Voilà, nous on est là pour apporter notre soutien, et puis après j'ai déroulé, j'ai participé à des événements avec des collègues plutôt sur Toulouse et d'autres associations, pas forcément en lien avec le handicap, mais plus avec le milieu de l'événementiel, le milieu de la culture, les festivals, etc. Voilà, du coup j'ai pu intervenir et toucher un petit peu des ordinateurs ou des professionnels de ce secteur-là, voilà, pour faire un petit peu passer ces messages-là. Et moi, en tout cas, un petit peu mon cheval de bataille, c'était de me rendre compte qu'au bout de 10 ans de la loi handicap, où en fait on voyait bien que l'échéance allait arriver et que la France n'était toujours pas accessible, et qu'on avait un peu l'image du père Fouettard, voilà, qu'on venait avec nos décamètres vérifier que la porte elle fasse bien 87 et pas 82, enfin, etc. Et en fait toute la réglementation c'était tellement complexe que je me suis dit qu'il fallait qu'on accompagne les gens en face à passer cette phase de transition, voilà, à passer le cap, et du coup de pas seulement venir pointer là où ça faisait mal et où ça marchait pas, mais venir aussi plutôt avec dire oui ça va pas, mais par contre on peut vous aider, on peut vous conseiller sur des solutions de mise en œuvre et d'économie, comme le rappelait Dominique. Voilà, donc moi c'est un peu là-dedans que je me suis engagé, et jusqu'à il y a 2 ou 3 ans avec une association de Toulouse, on a même monté un petit module qu'on appelle de e-learning, donc c'est de l'apprentissage en ligne. Voilà, donc c'est l'association Freeform. Et voilà, vous allez sur leur site et si vous voulez vous sensibiliser, voilà, et faire un petit module de formation sur l'accessibilité d'un festival, ben voilà, vous y allez, ça vous prend 1h30 et vous allez brosser un petit peu toute la question de la réglementation, les différentes familles de handicap, et puis en tant qu'organisateur, comment est-ce que je m'organise depuis la communication de mon événement jusqu'à l'arrivée des personnes, la circulation sur place, l'adaptation des contenus, etc., de la signalétique. Voilà, ça c'est un peu une des choses qu'on peut faire, voilà, et une expertise qu'on a développée, que du coup j'ai proposé un petit peu. J'ai même été jusqu'à Bourges pour faire une formation l'an dernier, je crois, je ne me trompe pas. Voilà, ça c'est un type d'exemple, et bon après je peux dérouler sur autre chose.
0: Mais au niveau de l'accessibilité, là, tu parlais de festivals qui t'ont contacté, enfin, pour avoir l'accessibilité sur le festival et l'événementiel, pour aussi l'accessibilité dans les musées, les lieux culturels aussi.
3: Alors, ouais, effectivement, moi du coup j'avais travaillé alors sur la question des services culturels au sens large. Voilà, ouais. J'ai fait une formation, du coup il fallait que je choisisse un sujet, j'ai embrayé là-dessus. Donc comme je disais, j'avais travaillé avec donc en Ariège, bon, des musées, il n'y en a pas pléthore. Voilà.
0: Par exemple, là on a le Carmélite qui fait un peu exposition. Il y a des expositions assez régulièrement et il est tout équipé pour et en fait il est accessible, quoi.
3: Oui, alors après je sais qu'il y a de plus en plus de lieux patrimoniaux qui font des travaux de mise en activité, notamment le château de Foix assez récemment. Moi après j'ai pu travailler avec, comme je disais, les bibliothèques, les cinémas. Donc par exemple vous avez le cinéma de Tarascon, voilà, lui, ils sont équipés d'un système pour l'audiodescription des films. Alors, et le renforcement sonore.
1: Je peux faire une petite parenthèse pour le cinéma de Tarascon, qui est un cinéma municipal. Les toilettes du cinéma étaient accessibles PMR. Ils ont rajouté un sèche-main à côté de la porte, ça fait qu'on ne passe plus en fauteuil roulant. J'ai écrit il y a 1 mois et demi à la mairie, j'ai pas de réponse.
3: Alors du coup, je vais rapporter une réponse en direct, parce qu'en fait, au moment du Handi Tour 09, donc une autre action qu'on mène depuis une quinzaine d'années, à l'époque, il y avait Pourquoi pas moi, il y avait le comité départemental Handisport aussi, je suis passé, donc on est passé à Tarascon l'autre jour, j'ai vu la dame de la mairie qui m'a dit, c'est bon, on a fait les travaux, il faut que je recontacte Madame Delors pour lui donner la nouvelle.
1: Elle va
3: suivre et
1: bonne
3: même,
1: nouvelle.
3: Et en plus, et du coup, comme cette personne-là, du coup, ils avaient donc mis un système pour l'audiodescription et le renforcement sonore, et etc. pour les films. Là, ils vont engager une phase de travaux. Ils vont refaire la salle et ils vont justement prévoir un meilleur accès pour les fauteuils, et notamment pour les personnes en fauteuil, pouvoir s'asseoir à côté de la personne qui les accompagne. Voilà, donc du coup, ça sera encore plus accessible.
1: C'est une bonne nouvelle. Voilà. Bon,
0: heureusement qu'il y en a des fois. Des
3: bonnes nouvelles, bien sûr. Ouais. Et voilà. Bon, ça, voilà quoi. C'est un exemple. Ouais. Voilà.
0: Non, parce que des fois il fait trop chaud, des fois il fait trop froid, et il faut des bonnes nouvelles.
3: Oui. Et après, après moi je suis sur un autre projet, voilà, où en gros ça fait 3 ans et demi que je coordonne un label éco-responsable ariégeois qui s'appelle Manifestation Verte d'Ariège. En fait, on est un collectif de structures. Et on accompagne les organisateurs d'événements sportifs, culturels ou festifs dans une démarche d'éco-responsabilité, voilà, au travers de cette thématique. Ça peut être l'eau, l'énergie, les transports, les circuits courts, etc. Et il y a une thématique qui repose sur la question de l'accueil de tous les publics, dont la question de l'accessibilité, du handicap, de l'inclusion, etc. Donc voilà. Moi, tout ce qui est festival, événements culturels, ça faisait déjà pas mal d'années que je les accompagnais, donc ils sont plutôt bien en avance. Mais assez récemment, on a de plus en plus de trails qui rentrent dans la boucle, et il y en a plusieurs qui ont commencé à mettre en place des courses adaptée, voilà, avec notamment la présence de Joëlette ou des personnes... Voilà. ou des personnes malvoyantes qui courent avec un accompagnant, etc. Voilà, donc ça, c'est un pas de plus, un petit peu sur la question de l'accessibilité, de l'inclusion, dans un autre champ que la culture. Là, pour le coup, c'est le sport. Et on a aussi tout un tas de festivités, que ce soit la fête de la musique de Saint-Girons, la fête du jeu de Lavelanet, si je ne me trompe pas, ou le festival des enfants à Foix, etc. Voilà, qui se mettent aussi dans cette démarche-là. Et voilà, donc les Ariégeois ont de la chance que je peux proposer donc un diagnostic gratuit avec des préconisations pour améliorer l'organisation de ces événements.
2: Bon, il y a Caméra au Point qui a fait un reportage sur l'ultra-Ariège.
3: Oui,
2: voilà. Et oui, je pense que j'ai...
3: Oui, ben, je témoigne dedans, donc
2: oui, voilà,
3: tu as dû reconnaître ma voix, c'est ça.
2: Oui, ça me disait quelque chose.
3: Oui, ouais, tout à fait.
5: Ouais, moi, j'ai beaucoup parlé là, aussi dans le court-métrage de Caméra au Point.
2: Voilà, oui, ils ont fait un reportage sur l'association, ouais. Pourquoi pas moi aussi.
3: Ah, ok.
5: Ouais. Ouais, ouais. On a eu un petit reportage et comme j'ai pas mal l'anglais dans la poche, évidemment, on m'aime beaucoup.
2: Okay. Ouais,
3: du coup, juste si je peux rebondir, vous posiez la question un petit peu, qu'est-ce qu'on fait comme activité là. Voilà, moi, il y a une quinzaine d'années, quand je suis arrivé à l'APF, il y avait ce qu'on appelait à l'époque des groupes relais. Voilà, c'est-à-dire des groupes d'adhérents répartis sur le territoire, parce que l'Ariège est très grand, puis la question de la mobilité qui n'est pas simple. Et les gens organisaient, se retrouvaient de temps en temps, voilà, pour faire des sorties ou des activités. Bon, au final, voilà, moi, quand je suis arrivé, ça s'essoufflait et les gens qu'on accompagnait, au final, étaient pratiquement autonomes pour faire des sorties ou, voilà, ou des activités. Donc, on s'est dit que plutôt que de mettre de l'énergie et du temps, voilà, pour quelques personnes qui, finalement, n'avaient pas forcément besoin de nous, on allait plutôt essayer de faire bouger la société et d'accompagner les gens qui sont responsables de structures, d'événements, etc., pour que eux rentrent dans une démarche d'inclusion et d'accessibilité pour que du coup ce soit plus effectif pour tout le monde sur l'ensemble du territoire. Et du coup, c'est pour ça qu'on est parti dans cette dynamique-là.
2: Ok.
5: Est-ce que au niveau des personnes en situation de handicap, il y a plusieurs donc niveaux d'handicap, plusieurs handicaps différents. Vous accompagnez des personnes dans leur démarche administrative quand, par exemple, une personne qui, à la suite d'un accident de travail, qui se retrouve en situation de handicap pour son accès aux droits, quand, pour savoir à quoi il a droit, pour
4: Alors c'est là-dessus où je vais prendre le relais. Oui, complètement. Nous, on a un dispositif qui s'appelle le Handidroit, qui existe depuis longtemps, mais avec ce nom-là, c'est depuis 2018. Et c'est vraiment un lieu d'écoute, d'information, de conseil et aussi d'orientation pour toutes les personnes en situation de handicap, mais aussi leurs familles et les professionnels, pour tout ce qui est demande d'accès aux droits. Donc, tout ce type de personnes peuvent demander des informations sur les prestations spécifiques liées au handicap.

0: Et on accompagne les personnes en situation de handicap par rapport à ça.
1: Ça marche. Là, c'est. Bon, vous êtes sur l'Occitanie, quoi, on va dire. Hein.
0: Non, sur l'Ariège. Alors,
1: que sur l'Ariège. Mais
0: la délégation APF France Handicap, nous, on est la délégation de l'Ariège.
1: D'accord.
0: Moi, je travaille sur la délégation de l'Ariège, mais effectivement, il y a des délégations dans chaque département. Et par rapport à ce dispositif, ce qui est bien, c'est qu'il y a des référents au niveau des délégations, bénévoles ou salariés, qui peuvent accueillir la parole des personnes. Mais le dispositif est muni aussi d'un pôle juridique au niveau régional et national, sur qui on peut s'appuyer pour avoir des réponses lorsque la situation est plus complexe. Voilà.
1: Ah oui. Donc ça marche dans tous les départements, on peut...
0: Dans tout le département, on peut nous contacter au niveau, sur la délégation de Foix, qui est située, tant qu'à faire, je vais donner les coordonnées. Ça.
2: Oui.
0: C'est le 10 rue Aimé Césaire, à Foix, mais plus spécifiquement au hameau de la Barre. Le téléphone ?
2: Oui.
0: Allez, le téléphone, 05 61 03. 86 70. Ou sinon, il y a par mail sur la délégation dd.09@apf.asso.fr.
2: Voilà.
0: Il faut savoir aussi que cet accompagnement est gratuit.
2: Ok.
0: On ne demande absolument pas de quoi que ce soit.
1: Oui, c'est voilà. Une asso. Donc,
0: c'est une asso, donc après, s'il y a un soutien...
1: C'est le côté social
0: l'idée,
1: de l'asso, quoi.
0: Exactement.
1: Voilà. L'idée si, après, si, bon, pour devenir membre, il y a la cotisation, mais voilà.
0: Tout à fait. Si on a envie de soutenir après, l'association, exactement. Ça peut être justement en adhérant à l'association, ouais. Mais ça, c'est autre chose.
1: Oui.
2: D'accord.
1: Non, c'est très bien, parce que moi, j'ai un copain qui est en ce moment dans une problématique d'handicap, mais il est dans un département assez éloigné. Et comme il sait que je suis, moi, en situation de handicap, des fois, il m'appelle, il me pose des questions parce qu'il est un peu largué. Et c'est vrai que je lui donne des conseils comme je peux. Et je lui parlerai de se rapprocher, là, de...
0: Du handidroit.
1: Oui.
0: APF, France Handicap,
1: ouais. Ouais. Dans son département. Parce qu'il,
0: et oui, tout à fait.
1: Voilà, donc c'est très bien ça. Qu'est-ce que je voulais dire encore? Oui, je pensais à quelque chose aussi, parce que c'est vrai qu'à la situation de handicap, on a quand même une sorte de problématique sur tout ce qu'on a besoin comme appareillage spécifique à l'handicap, selon l'handicap. Quoi. Donc on est paraplégique, on a besoin d'un fauteuil, on est non-voyant, on a besoin d'une canne, on a besoin de choses comme ça. Et. C'est cher, tout ça.
0: Oui.
1: C'est très cher. Et c'est pas forcément bien remboursé,
3: alors,
1: voire pas du tout.
3: L'APF France Handicap, c'est la suite d'une longue bataille, a obtenu en février 2025 la gratuité des fauteuils roulants,
2: wow.
3: Mise en œuvre en décembre 2025. Pourquoi pas en février, ça, l'histoire ne l'a pas dit. On a fait un petit bilan avant-hier avec les collègues de toute l'Occitanie, là. C'est le parcours du combattant.
1: Pour avoir un fauteuil gratuit.
3: Oui. Alors, il faut passer devant un médecin bien spécialisé, désigné par la...
1: La sécurité sociale.
3: La sécurité sociale, un ergothérapeute. Donc il y a certains départements où il n'y a ni l'un ni l'autre. Donc les gens de ce département-là, eh ben, ils continuent de payer leur fauteuil de leur denier.
1: Et ça coûte combien?
3: On a une collègue là qui a fait la démarche, elle a commencé la démarche il y a un an pour changer son fauteuil électrique qui devait avoir quelque chose comme 15 ans. Donc, elle était vraiment en fin de vie. C'est pas un luxe. Et là, elle nous a annoncé avec un grand sourire avant-hier qu'elle avait rendez-vous dans 3 mois avec le médecin concerné. Voilà. Donc, si tout va bien, dans 2 ans, elle aura peut-être son fauteuil.
1: Mmh.
3: Alors, bon, le problème, c'est que, bon, le fauteuil, il faut encore qu'il tienne le coup.
1: Encore 2 ans.
3: Oui. Si c'est pas le cas, je sais pas comment on fera.
1: Mais alors, c'est combien le prix d'un fauteuil, en fait?
3: Ah ben ça peut aller jusqu'à... Moi, j'ai un fauteuil électrique que

0: J'ai payé 4000 euros. C'est dans les moins chers, ça peut aller jusqu'à des 8000 euros. Hein.
1: D'accord. Ça dépend aussi justement des besoins de la personne spécifiquement. Oui. Donc on peut passer du fauteuil manuel.
2: Celui où on pousse avec les mains.
1: Voilà. Mais après, qu'on peut aussi adapter par rapport aux besoins, notamment par rapport aux matériaux, etc., jusqu'au fauteuil électrique. Et ça vaut aussi pour tout matériel, au final, cette nouvelle loi.
0: Mais bon, nous, on pensait qu'il suffirait d'une ordonnance du médecin traitant. Et que voilà, et une demande de prise en charge sécurité sociale, et puis voilà. Là, en fait, le fait d'être obligé de passer devant ce médecin et cet ergothérapeute, alors des fois, il y a le médecin, mais il n'y a pas l'ergothérapeute. Mmh. Donc il faut trouver un ergothérapeute non désigné pour cette mission, et qui va vous faire payer 90 euros une séance, non remboursée. Donc voilà, c'est juste pas possible.
2: Il ne manque plus que la prise de sang et le test d'urine pour savoir si un peu vous êtes à l'OPO, pour qu'il vous empêche de prendre un fauteuil. Quoi.
0: Quand on veut passer d'un fauteuil manuel à un fauteuil électrique, c'est un parcours de combattant, parce qu'il faut que ce médecin... Il faut qu'il autorise un fauteuil électrique si on veut être remboursé. Mmh. Et là, il va falloir faire valoir que nous, les épaules, elles ne fonctionnent plus à force de faire tourner ces roues de fauteuil.
2: Mmh. Parce même lié à l'âge aussi.
1: Mais oui.
2: En fait, quand on est jeune encore et qu'on est paraplégique, qu'on fait par exemple une activité comme du basket fauteuil ou du rugby fauteuil, des trucs comme ça, on a les bras, les épaules, ça va. On peut encore, mais après, en vieillissant, on perd de la force, on perd de, au bout d'un moment. J'essaie de me mettre à la place aussi des autres personnes en situation de handicap. Et on a tous des problématiques par rapport à nos handicaps. Moi, je me vois mal à arriver à un certain âge en train de pousser mon fauteuil. Le motorisé, ça devient indispensable. C'est vital. C'est comme ça que je le vois, moi. Fait que je le vois, pour quelqu'un qui ne voit pas. c'est vachement important. Et c'est vrai que c'est pas normal qu'il y ait une telle difficulté d'accessibilité à ce genre de matériel-là. Le prix aussi, déjà, c'est peut-être aussi quelque chose qui est important. Après, c'est dans tous les domaines aussi, mais entre 4000 et 8000 balles, je dirais que... C'est un peu moins le prix de mes appareils. C'est à peu près le même prix sur les oreilles. Hein. Donc c'est pareil. C'est tout ça, c'est un coût. On ne peut pas suivre forcément quand on ne travaille pas forcément, quand on est en situation de handicap. Tout le monde n'a pas la possibilité de travailler. On est sur de l'invalidité, on est sur des pensions compensatoires, des choses comme ça, qui font que ça nous permette de vivre, mais pas forcément de s'équiper correctement quand on a des prix aussi élevés. C'est quand même dingue. Là, il n'y a rien à faire sur ça. On peut rien...
0: Là, il y avait vraiment une urgence pour que cette gratuité soit mise en place. Et sincèrement, on est déçus parce que on pensait que ce serait beaucoup plus simple et rapide. Mmh. Ça n'a pas été rapide. De février à décembre, il ne se passe rien. À présent, on nous remet encore... moi, j'ai essayé d'appeler un médecin, le médecin du département, pour voir dans combien de temps je pouvais avoir un rendez-vous. La secrétaire m'a dit non, rappelez dans 3 mois, là, on n'est pas en mesure de donner un rendez-vous, c'est pas possible. Voilà, moi, j'ai ma roue de fauteuil qui se barre toutes les 2 minutes, parce que il a 7-8 ans. Voilà, donc bon, ça va qu'on peut bricoler. Moi, j'ai mon mari qui est bricoleur, mais si je vais me promener toute seule et que je perds la route mon fauteuil, je fais comment hein? Donc j'ai un fauteuil qui est en fin de vie aussi, donc c'est des difficultés. Pourquoi nous mettre ce médecin? Le médecin traitant est bien en mesure de voir qu'on a des besoins.
2: Mais surtout qu'en plus, c'est que c'est quand même assez, c'est assez flagrant, le fait qu'on en ait besoin, quoi.
0: Et c'est pas un luxe. Et ce qui est révoltant, c'est qu'on a l'impression de pleurer. On est des gens qui travaillent, on paye des impôts, on est des citoyens entièrement à part. Oui. Il nous reste quoi ? Oui. On ne pleure pas misère, on pleure l'indispensable.
2: C'est ça, juste pour qu'on ait les mêmes droits et accessibilités que tout le monde. Quoi.
0: Et oui.
2: Des choses que tout le monde a normalement, et on devrait avoir droit à la même chose. C'est compliqué, quoi. Donc c'est vrai que quand je parlais d'inclusion, on n'y est pas, quoi. On n'y est pas. Moi, j'ai beau le tourner dans tous les sens. Si on n'est pas entouré de personnes avec des grands cœurs, le reste, en fait, ils ne nous regardent pas. Et on ne compte pas, quoi. Et administrativement, c'est vrai. Moi, j'ai l'impression que administrativement, le parcours, il est compliqué. Ils se disent, au bout d'un moment, ils arrêteront. Quand ils verront que c'est compliqué, puis ils abandonneront.
0: C'est souvent ce qui se passe.
2: Mais j'ai l'impression que c'est fait exprès. Je peux donner un autre exemple tout bête, mais c'est un truc, je pense à ça maintenant, parce qu'on parlait de ça, mais les places pour se garer...
0: Vous voulez qu'on en parle ?
2: Oui, alors moi, c'est l'impression que j'ai, c'est que chaque fois que... Bon, c'est bon, ben évidemment, c'est pas moi qui conduis, j'y vais pas. Mais quand on cherche une place avec ma compagne, elle me dit, ah, mais non, mais là, je peux pas m'y mettre, là. J'y arriverai pas. J'ai dit, ben oui, parce que pour une place handicapée, faut pas être handicapé. Je lui dis souvent ça, quoi. Et elles sont mises là où, en fait, pour entrer dans les normes, parce qu'il faut des places, je dis, t'es là dans ce coin-là, on peut en coller une, au moins ils nous casseront pas les pieds.
0: Et très souvent, elles servent de lieu de stockage pour les containers poubelles. Donc oui. On se bat avec les containers poubelles. Nous, maintenant, avec mon mari, on les tire, on les met derrière les voitures qui sont garées à côté.
2: C'est ça.
0: Et j'en suis à faire des signalements au préfet, parce qu'il y a certains magasins, ils ne veulent pas enlever leurs containers poubelles. Non, c'est pratique, là, parce que c'est près de l'entrée. Mais j'ai la place PMR, si elle est près de l'entrée, c'est parce que nous, on a besoin qu'elle soit près de l'entrée.
2: Bien sûr.
0: C'est pas pour vos poubelles. Moi, je me bats avec certains magasins de Pamiers. Hein. J'espère qu'ils se reconnaîtront, qu'ils écouteront. Ah. Parce que ça monte en préfecture. Donc, moi, j'en ai marre de me battre contre les poubelles, contre les vélos et les motos sur les trottoirs. Ça a assez duré.
2: Il faudrait qu'on monte un collectif secret de punitif, cagoulé.
0: Oh, pas cagoulé.
2: Si,
0: j'ai fait la désobéissance civile à visage découvert pendant 20 ans, je peux continuer. Hein.
2: Non, mais ça serait plus drôle parce que en fauteuil, vous en fauteuil, moi avec ma canne et avec les cagoules, ça servirait pas à grand chose, les cagoules, mais c'est manière, quoi. C'est pour le symbole qu'on est anti quelque chose, quoi.
0: Je crois que dans ce pays, il y avait vraiment besoin que les gens prennent conscience qu'on existe, qu'on a des besoins qui sont pas plus importants que les leurs, et que voilà, on revendique juste notre droit de vivre.
2: Surtout qu'en plus, que personne n'est à l'abri de l'handicap. Non. En fait, on ne choisit pas l'handicap, c'est l'handicap qui nous choisit.
0: Non.
2: Et en plus, c'est pas sur lequel on va tomber.
0: Non.
2: Donc, et ça, personne, absolument personne n'est à l'abri. Et c'est vrai qu'il y a... moi, j'ai jamais rencontré personnellement de personnes qui, avant... qui n'avaient pas de problème, et puis à la suite d'un accident, se retrouver accident ou maladie, qu'importe, en situation de handicap, là, tout d'un coup, la donne, elle change. Parce que de la personne qui se moquait des personnes en situation de handicap, quand du jour au lendemain, elle se retrouve dans cette situation-là, c'est la première à mal le vivre.
3: Ben oui, et voilà. Forcément.
2: Eh oui, forcément, quoi. Donc, c'est pour ça qu'on dit souvent, ne fais pas aux autres ce que tu voudrais pas qu'on te fasse. Et actuellement, en fait, on a l'impression qu'on est entouré de gens qui font ce qu'ils voudraient pas qu'on leur fasse.
3: Voilà. Ouais, je sais pas s'ils le font ou si juste ils se rendent pas compte. C'est une histoire de conscience, comme tu disais, Dominique.
2: C'est l'effet de foule, du gros.
3: C'est une histoire de prendre conscience, parce que par exemple, les gens qui vont se garer comme ça à la va-vite sur un trottoir, bah, ils pensent pas que ça peut être gênant pour un fauteuil. Ils sont dans leur, ils sont pressés, ils ont toutes leurs préoccupations dans leur tête. Mmh. Et donc du coup, c'est pour ça que c'est un travail à faire de conscientisation, de communication, de sensibilisation. Pour que ça devienne quelque chose auquel on pense.
0: Les gens qui squattent ces places-là, souvent, c'est « Oh, j'en ai pas pour longtemps. Ben » Oui, mais c'est à longueur de journée qu'il y a des gens qui n'en ont pas pour longtemps. Voilà. Et moi, c'est bien souvent que je rentre chez moi sans avoir pu descendre de ma voiture et faire mes courses. Alors maintenant, j'ai des pochoirs dans ma voiture, j'ai des bombes de craie, je pulvérise la craie sur le pare-brise et sur les fenêtres. Je leur laisse un petit post-it. J'ai relevé vos numéros. Aujourd'hui, c'est de la craie. La prochaine fois, c'est de la peinture. Puis voilà. Les gens qui sont pressés, il faudra qu'ils prennent le temps de nettoyer avant.
2: Vous voyez la peinture sur les carreaux.
0: Mais voilà, c'est pas...
2: C'est bien, ça. J'avais pas pensé, ça.
0: C'est pas possible. C'est vraiment devant chez un médecin, ouais. Si la place PMR est prise, comment on fait?
2: Si elle est prise par une personne qui est en situation de handicap, ça
0: va. J'ai un ami qui est en fauteuil, ça lui est arrivé d'avoir rendez-vous dans une autre ville chez un spécialiste. La place PMR était prise par quelqu'un qui n'avait pas sa carte. Il a été obligé de rentrer chez lui parce qu'il n'a pas pu descendre de voiture.
2: Oui, parce que la place PMR, pour les personnes en fauteuil, elle a la particularité d'être plus large pour pouvoir sortir pour le dégagement latéral.
0: Bien sûr, plus large et plus longue.
2: Ouais, et parce que bon, moi je vois par exemple, moi j'ai pas besoin d'une place PMR, puisqu'avec la carte je peux me garer sur n'importe quelle autre place.
3: Oui.
2: Et surtout que moi j'ai pas besoin d'autant de place pour sortir, vu que j'arrive, moi je suis pas en fauteuil. Donc n'importe quelle place me va finalement. Et quand j'ai l'occasion, je vois avec ma compagne, quand on a l'occasion de se garer à un endroit où il y a une place libre, ben, on prend la place plutôt que la place PMR, quoi.
0: Voilà. Il faut savoir aussi que les places, les cartes de stationnement pour les personnes en situation de handicap, il y en a plein de fausses. Et il y a beaucoup de gens qui utilisent les cartes PMR de gens décédés.
2: Ouais.
0: Donc du coup, ça, plus les gens qu'on n'ont pas pour longtemps, et bien nous, on n'a jamais la place.
2: Il y
0: Donc
2: en a
0: ça
2: pas,
0: devient en fait, très compliqué.
2: Le truc aussi, c'est peut-être qu'il n'y en a pas assez. Parce que je trouve, moi,
0: alors,
2: personnellement...
0: Alors ça, c'est réglementé, hein,
2: ah, oui,
0: au nombre d'habitants par commune. Hein.
2: Oui, mais je pense pas que ça soit au nombre d'habitants par commune, il faudrait que ça soit réglementé.
0: Oui.
2: C'est-à-dire
0: oui.
2: Qu'en fonction de la place et de la population, il faudrait tant de places. Par exemple, je prends l'exemple du parking de la place de Sainte-Ursule, sur Pamiers. Place PMR, il y en a quoi? Deux.
0: Oui.
2: Et deux, je peux vous dire que pour s'y garer, il ne faut pas être un handicapé. Voilà. Mm-hmm. Et c'est pas assez.
0: Alors, elles sont trop souvent très mal placées. Et là encore, ce qui est dommage, c'est qu'on devrait nous demander notre avis. Parce que très souvent, il suffirait de la mettre à un autre endroit pour qu'elle devienne facile pour nous.
2: Mais oui, mais du coup, ça gaspille de la place pour les autres.
0: Ben oui.
2: Ouais.
0: Ah, on n'est pas prioritaire, ça, on l'a compris. Hein.
2: Et c'est ça qui est bizarre. On n'est pas prioritaire. On devrait un peu plus quand même que les autres. On en a besoin de cette priorité. Et on n'est pas en plus, je pense, non plus trop excessif dans nos demandes. Comme vous l'avez dit, Dominique, je pense que c'est... On réclame juste l'essentiel pour nous, pour vivre correctement.
0: C'est tout.
2: Tout simplement. Hein. Ouais. Bon, on n'est pas sorti de l'auberge quand même, hein, avec tout ça. Hein, ça va pas vite. Hein.
3: Et ben voilà, on va continuer de travailler, voilà. De sensibiliser, de demander.
2: Non, j'ai des comités là. C'est pas mal l'idée de la bombe de peinture là. V2CRE, pardon.
0: V2CRE, oui.
2: Non, je, déjà, tu vois, je suis excessif d'entrée, moi. Je pense déjà à la bombe à peinture.
3: Et est-ce
2: que... Dominique, elle pense d'abord à la CRE, parce que...
0: Oui, je fais d'abord de la pédagogie.
3: Oui.
2: Ouais. Moi, je ferai comme les courses, moi, directement.
3: Parce qu'après, si tu rentres dans de l'action-réaction, ça résout pas trop.
2: Non, je sais
3: les
2: bien.
3: Les problèmes. Enfin, ça fait pas avancer.
2: Mais le problème, c'est que peut-être que depuis le temps, parce que depuis le temps, il faudrait qu'on passe aussi à l'action, parce que voilà, parce que ça dure quand même la non reconnaissance. Ça. Parce qu'après, c'est bon. Après, je crois que c'est. On parle de l'handicap, mais quand on y réfléchit un peu, la problématique, elle n'est pas que pour l'handicap, finalement. Elle est pour... t'as pas la même couleur de peau, t'as pas la même... le truc sexuel... finalement, on est tous mis au même diapason. À partir du moment où on est minoritaire et différent, là, il y a un truc qui cloche. Il n'y a plus cette reconnaissance de... Alors moi, je ne le dis pas non plus excessivement mal, parce que, comme tu dis, je ne rentre pas dans l'agression. Mais tout ça, c'est compliqué, quoi.
3: L'heure tourne et je crois qu'il est l'heure de rendre l'antenne.
2: On a bien parlé.
3: Voilà, est-ce qu'il y a un autre sujet qu'on n'aurait pas abordé qui vous paraît important de mentionner?
0: Oui, il y a d'autres sujets. Il y a le manque de... pour les enfants handicapés, le manque de...
1: D'AESH.
0: Dans les d'AESH. Ouais. Il n'y en a pas assez pour la rentrée de septembre. Et le gouvernement ferme les yeux. Comment ces enfants et comment les instituts vont gérer. Donc nous, on pose le problème depuis des mois, mais on n'a pas de réponse, parce qu'il faut, il faut des mois et des mois pour avoir une réponse à quoi que ce soit.
2: Il y a et plein puis, de sujets. Oui,
1: alors... oui, il y a d'autres sujets aussi, par exemple tout ce qui est sensibilisation au handicap, et aussi pour pouvoir parler un peu des aidants. Oui. Mais ça peut peut-être être l'objet d'une future rencontre.
3: C'était l'objet de ma chronique.
0: On aurait encore plein de choses à vous dire.
3: Les aidants, c'était l'objet de ma chronique, mais je crois qu'on doit terminer à 11h.
4: Ouais, on reviendra.
0: On reviendra.
2: En tout cas, merci d'être
0: merci
2: venu.
0: À vous.
1: Merci.
2: Parce qu'on a parlé de vrais problèmes, quoi.
0: Oui.
2: De la réalité.
0: Et d'urgence.
2: Et d'urgence. Voilà. Merci Dominique. Merci Franck.
3: Merci Ariane.
2: Et voilà.
1: Merci à vous.
0: Merci à vous. Oui.
2: On va. Merci Violaine.
3: Et oui, j'ai pas le temps de faire ma chronique, mais ce sera pour la prochaine. Je la garde chaud pour la prochaine.
2: Tu es en train de vivre ce que je vis. Voilà.
3: Voilà.
2: Alors, merci Violaine en tout cas.
3: Ben, merci Serge.
2: Merci Léa. Qui est au platine derrière, qui nous enregistre.
5: Ben merci à vous.
2: On va remercier aussi toutes nos auditrices.
3: Et tous nos auditeurs.
2: Et à bientôt sur les ondes d'Oxygène FM.

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À l'instant, Timmy Thomas, Stone to the Bone, écrit par Inès Pinchot et Timmy sur le label Ticket Records, basé en Floride. Voici un petit funk canadien, Pete Richards, Baby It's You, sur Uniwave Records en 1980.

l'instant Cool Million, accompagné de D-Train, Be a Star Tonight. Cette track regorge des meilleures parties des années 80. Tambour, lime de basse, super accrocheuse et claquement de main. Une version qui scintille d'une énergie glamour. La sensation life des voix habilement posées. L'impression d'être au milieu de la piste de danse. Toujours le sentiment que James D-Train Williams est le leader. Voici Amant, Is There Love, mixé avec talent par Jim Burgess. Si vous venez de nous rejoindre, vous écoutez RGS Groovy Sound avec Captain Boogie Bob.

instant Barry White, I wanna let down with you baby, traduisez par je veux faire la sieste ou m'allonger avec toi baby. Toujours le bienvenu dans notre programme, voici Anne Peebles featuring Donald Bryan, mon bel amour, session High Record.

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